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1: Il est 3h.
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Irresponsable à ses yeux et dangereusement futile. Il a d'ailleurs téléchargé sur son iPhone l'application qui s'appelle e-assistant contre les achats.

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1: Il est 4 heures.

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1: Il est 5 heures.

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1: Il est 6 heures.

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1: Il est 7h.
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3: Bonjour, bienvenue et merci d'écouter Radio Lodev. Très heureux de vous retrouver les amis en ce lundi matin, lundi 21 septembre 2026. Cédric, de retour pour vous accompagner jusqu'à 10h, vous retrouverez tous vos rendez-vous. Le premier rendez-vous de la matinée, c'est à 7h15, dans un petit peu moins d'un quart d'heure, vous retrouverez l'horoscope, ce sera avec Sylvie et Thierry. À 7h30, les informations nationales et internationales des RFI, à 8h, comme chaque lundi matin, on fera le tour des stades et des gymnases avec les résultats sport du week-end, donc à 8h précise. À 9h15, nous partirons du côté des cinémas de la région voir les films à l'affiche de ce lundi 21 septembre 2026, le 264e jour de l'année. Aujourd'hui, nous fêtons les Mathieu l'apôtre, évangéliste, et voilà donc pour la fête de ce lundi matin. Et le dicton du jour, si Mathieu pleure au lieu de rire, le vin en vinaigre vire. Voilà pour les films. Et bien sûr, je vous donnerai des infos loisirs, des idées de sortie et des bons plans. Et de la musique avec John Maman, Love Life, et AA avec Take On Me. Bonne matinée et bon réveil sur Radio Lodev.

couples mariés vous seront proposés vêtements hommes, enfants, femmes et surtout pour les bébés, articles de puériculture, de la vaisselle, linge de maison, bibelots, chaussures, sacs et un choix important de livres. Venez nombreux donc rendre visite avec un accueil chaleureux qui vous sera réservé et sympathique donc ce vendredi 25 et samedi 26 septembre à la Halle d'Ardé à l'Odève. Juste avant de retrouver dans quelques minutes l'horoscope Camélia Jordana avec

Dido, à l'instant sur l'Odève, vous avez le Secours catholique de l'Odève qui organise comme chaque année bien sa grande braderie d'automne. Ça se passera ce vendredi 25 et samedi 26 septembre dans la halle d'Ardé de l'Odève. Alors vendredi 25, toute la journée de 9h à 18h et le samedi c'est de 8h30 à 15h. Des articles

0: Camélia Jordan, à l'instant sur Radio Dev, il est 7h passé de 16 minutes du titre horoscope à présenter par Sylvie Thierry. Bonjour.
1: Bonjour à tous, nous fêtons Mathieu aujourd'hui. Alors les planètes vont-elles vous accorder le meilleur de leur attention?
2: Eh bien oui, Bélier, et profitez aussi de la présente accalmie planétaire pour vous rapprocher des vôtres.
1: Taureau, après une période de négociation et une attente, un accord pourrait être convenu. Cette situation peut être liée à votre travail ou à une situation personnelle.
2: Gémeaux, plus que jamais, vous aimerez la vie et souhaiterez voir les êtres s'épanouir près de vous.
1: Cancer, bonne journée qui vous attend. En l'occurrence, la bonne humeur sera de la partie.
2: Les lions, le soleil vous sera très favorable sur le plan financier. Il vous assurera chance, succès et vie large.
1: Vierge, ne réagissez pas aux provocations et aux piques que vos interlocuteurs vous adresseront aujourd'hui.
2: Balance, eh bien voilà un climat serein avec vos proches. Si vos occupations vous avez ces derniers temps un peu éloignées, eh bien voici venir le moment des rapprochements.
1: Scorpion, un contrat pourra être signé si vous êtes dans la recherche d'un emploi. Cette situation pourrait tout à fait vous correspondre.
2: Sagittaire, excellente complicité avec votre conjoint. Vous discuterez ensemble de toutes les questions concernant votre vie familiale.
1: Capricorne, un peu patraque actuellement. Un bilan de santé serait peut-être à envisager, non?
2: Verseau, le climat familial sera un peu tendu et oui, tout le monde sera nerveux et personne ne voudra céder.
1: Enfin, Poisson, les très bons aspects de Saturne et Uranus vous permettront de faire les efforts nécessaires pour atteindre vos objectifs. Bonne journée à tous. À demain. Demain, nous fêterons Maurice.
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0: Il est 7h passé de 18 minutes et c'était l'horoscope que vous retrouverez bien sûr tout à l'heure à partir de 8h15. Allez, nous on continue avec la musique à Shimane Badi, ce qui m'anime, et Bad Bunny avec le Mouvayol. Bonne matinée!

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Merci d'écouter Radio Modem, il est 7h passé de 26 minutes. Réveillons le four à pain du Castan à Graissessac. Rendez-vous ce samedi 26 septembre de 10h à 18h dans la salle Jean Moulin de Graissessac. Une journée boulangerie et cuisson dans le four à bois. Alors le matin sera consacré au pétrissage et cuisson de pizza, quiche, brioche et pain. Et l'après-midi de 14h à 18h consacré à la cuisson du pain. Venez avec vos ustensiles et ingrédients, saladier, plat pour cuisson, ingrédients pour quiche et pizza, torchons, et la farine et la levure sont offertes. C'est une activité proposée par la mairie de Graissessac. Donc c'est samedi 26 septembre de 10h à 18h à Graissessac. Juste avant de retrouver le flash d'information d'RFI, Chimène Badi avec ce qui m'anime. Bonne matinée.

0: après Chimène, Badi, à l'instant sur Radio Dev. Il est 7h30, tout de suite on retrouve le flash de Radio France International.
1: Victor Missistrano.
2: Le résultat des élections dans ces deux régions était très attendu. En Allemagne, 4 millions de personnes étaient appelées aux urnes ce dimanche à Berlin au Mecklembourg. Poméranie occidentale. Dans la capitale, c'est le parti Die Linke de gauche radicale qui arrive en tête avec 25%, 5 points devant la CDU. Le parti conservateur humilié au Mecklembourg. Il n'atteint pas la barre éliminatoire des 5% nécessaires pour conserver des élus au Parlement du Land. Une première dans l'histoire du pays depuis 1949. Et comme il y a 2 semaines, en Saxe-Anhalt, le parti d'extrême droite s'impose. L'AfD recueille 38% des voix. Une nouvelle défaite cinglante donc pour le chancelier Friedrich Merz. Il a pris la parole dans la soirée.
3: Das Ergebnis in Mecklenburg-Vorpommern, es ist ein Desaster.
4: Le résultat dans le Mecklembourg est un désastre. Nous avons tous des inquiétudes sur l'avenir de notre pays. La réponse, c'est de permettre à notre pays de relever les défis du futur. Nous avons besoin de changements. Ces réformes ne seront pas forcément populaires et leur effet mettra parfois du temps à être visible. Mais c'est pourquoi ces réformes ne peuvent pas être repoussées. J'en prends la responsabilité. Cela demande de la détermination, de la fermeté et de la patience. Et je m'y emploierai en tant que président de la CDU et en tant que chancelier de notre pays.
2: Le chancelier allemand Friedrich Merz qui affirme donc sa volonté de rester en poste. 16 mois après son arrivée au pouvoir, son impopularité flirte avec les 90%. Autre dimanche de vote en Russie, c'était le troisième et dernier jour des élections législatives. Les premières depuis l'invasion à grande échelle de l'Ukraine. Un scrutin perturbé par des piratages informatiques et des attaques de drones ukrainiens. Sans surprise, le parti de Vladimir Poutine donnait vainqueur des élections. Aucun parti opposé au conflit n'avait été autorisé à concourir. Pas de suspense hein, dans un pays où l'expression de la dissidence est sévèrement réprimée. Vladimir Poutine est déjà assuré de conserver sa majorité des 2/3 des députés siégeant à la Douma. À Moscou, les précisions de Jean-Didier Rauvoin.
5: C'est une victoire écrasante et attendue de Russie Unie. Après le dépouillement de 20% des bulletins de vote, le parti qui soutient l'action de Vladimir Poutine obtient plus de 57% des voix. Derrière, on trouve le parti communiste qui dépasse les 14%, puis les nationalistes libéraux-démocrates à 9,3%, le parti des milieux économiques, des gens nouveaux, 7,9%. Il passe cette fois devant Russie Juste qui ne recueille que 5,14% des voix. Tous les autres partis sont restés sous la barre des 5% qui garantit de pouvoir entrer à la Douma, la chambre basse du Parlement russe. Ces chiffres sont encore susceptibles d'évoluer. Les résultats définitifs ne sont pas attendus avant le 25 septembre. À noter la participation, un niveau record selon la Commission électorale centrale. Elle s'inscrit à plus de 57% contre un peu plus de 51% il y a 6 ans lors des dernières législatives. Des élections alors marquées par l'épidémie de Covid. Russie Unie obtiendra vraisemblablement la majorité absolue, de quoi permettre au Kremlin d'avoir les mains totalement libres, qu'il s'agisse de sa politique intérieure ou plus principalement de l'évolution des actions de l'armée russe en Ukraine. Jean-Didier Rauvoin, Moscou. RFI.
2: Et les résultats préliminaires de ces élections législatives en Russie doivent être publiés à 9h, temps universel. Plusieurs explosions ont retenti tôt ce matin en Syrie, près de la ville d'Alep, au nord-est du pays. Les autorités locales appellent les habitants à ne pas quitter leur logement et à ne pas se rendre sur le site des explosions. Une enquête est en cours pour déterminer les causes de cette série d'explosions. Vendredi, 11 personnes avaient été tuées dans une explosion d'origine indéterminée survenue sur un site militaire à Deir ez-Zor dans l'est syrien. Aux États-Unis, un homme a été grièvement blessé d'une balle au thorax par un agent de l'ICE, la police fédérale américaine de l'immigration, au cours d'une course-poursuite à pied à Austin, la capitale du Texas, selon les autorités. Le blessé est un ressortissant vénézuélien de 28 ans. La présidente par intérim du Venezuela participera à l'Assemblée générale de l'ONU, la première pour un chef d'État du pays depuis 2018, confirmation du ministère de la Communication. Delcy Rodriguez gouverne le pays sous pression des États-Unis depuis la capture du président Nicolas Maduro par l'armée américaine le 3 janvier. Elle tente de réinsérer le pays dans la communauté internationale après des années d'isolement. Enfin, en football, hiérarchie respectée dans le classique entre le Paris Saint-Germain et l'Olympique de Marseille. Paris s'est imposé 2-1 en clôture de la 5e journée de Ligue 1, battu à Nice 2-1. Lille cède la tête du classement à Monaco. C'est la fin de cette édition et dans 20 minutes, un nouveau journal Afrique sur RFI.
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0: De retour sur Radio Lodev, il est 7h passé de 35 minutes. C'était le flash de Radio France Internationale. Bienvenue en ce lundi 21 septembre 2026, le 264e jour de l'année. Aujourd'hui, nous fêtons les Mathieu l'apôtre et ainsi que les Déborah. Bonne fête à vous. Joyeux anniversaire, c'est le vôtre aujourd'hui. Et le dicton du jour, si Mathieu pleure au lieu de rire, le vin en vinaigre vire. Voilà pour les femmes. Allez, on continue avec la musique Big Flo et Oli et Clan sur Radio Lodev. Bonne matinée.

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0: Allez.
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2: Il est 7h passé de 46 minutes, on va regarder un petit peu les prévisions de Météo France pour cette journée. De lundi, du soleil toute la journée et presque partout. Aujourd'hui, le Mistral et la Tramontane vont se renforcer avec des rafales de 75 km/h en vallée du Rhône. Sur l'Aude et le nord du Roussillon, plutôt 40 à 50 km/h sur le Bas-Roussillon, le nord de l'Hérault, le Biterrois, les plaines de l'ouest du Gard, des Cévennes et en Lozère. Le vent est plus faible en Aveyron, il soufflera de 30 à 35 km/h en général. Les thermomètres repartent à la hausse avec 16 matin, 16 degrés du côté de Montpellier, 19 à Carcassonne, 20 degrés à Clermont-Lérault, Agnan, Gignac, Lodève, Saint-Gilles-des-Herts, Pézenas, Le Quélard, Soubès-Octon, 21 du côté de Bédarieux, La Malou-les-Bains, Répien, Le Bousquet d'Orbe, Lunas, Avennes, Seyre-Cozelle, Saint-Gervais-sur-Mar, Gresse-Sac, Camplon, Lézère, Béziers, 22 à Narbonne, 23 à 7 et quasiment 25 à Perpignan. Sur le relief, c'est un petit peu plus frisquette avec 12 degrés sur le relief du côté de l'Aubrac, 12 degrés à Mende, 17 à Florac, 10 du côté de l'Aveyron avec Rodez, Millau. Pour cet après-midi, il fera 20 degrés à Mende, 30 à Millau, 31 degrés à Carcassonne ainsi qu'à 7, souvent autour de 33 à 34 degrés sur Perpignan, Narbonne, Béziers, Clermont-Lérault, Agnan, Gignac, Lodève, Bédarieux, Le Bousquet d'Orbe, Lunas et Montpellier. Voilà pour les prévisions de Météo France. Nous on continue avec la musique, le tout nouveau Mylène Farmer, Serki Le Tour et Shakira et Burna Boy avec Die Die.

le tout nouveau Mylène Farmer. C'est à qui le tour? Vous avez chaque lundi matin du côté de Bédarieux, eh bien les rendez-vous des créateurs, un marché des artistes. Tous les lundis matin, donc bien aujourd'hui, hein, de 9h à 13h jusqu'à la fin octobre. Rendez-vous place du Vignal à Bédarieux. Donc vous voulez aller faire un petit tour, n'hésitez pas. Nous on continue juste avant de retrouver dans quelques minutes à 8h les résultats sport du week-end. On s'écoute Adèle Castillon et Muse avec Night Shift Superstar sur le devant.

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3: Il est 8h.
4: Bonjour, bienvenue et merci d'écouter Radio Le Dev. Il est 8h passées de 1 minute. Nous sommes le lundi 21 septembre et comme chaque lundi, nous retrouvons les résultats sports du week-end avec Damien Sentès. Bonjour Damien.
5: Bonjour Cédric, bonjour à tous.
4: Et Alain Mendes, journaliste Midi Libre au bout du fil. Bonjour Alain.
6: Oui, bonjour Cédric, bonjour Damien, bonjour à tous.
5: Bonjour Alain, donc on redémarre cette nouvelle saison sportive avec déjà ce troisième rendez-vous pour faire le point sur l'actualité sportive et le football qui a repris ses droits. Alors c'était il y a 15 jours pour le championnat, entre temps on avait une pause avec la Coupe de France. Retour au championnat ce week-end Alain avec la Clermontaise qui démarre en trombe hein, ce début de saison Régional 1, la Clermontaise qui recevait Frontignan. Alors la Clermontaise qui a gagné, mais en plus avec la manière.
6: Avec la manière, avec de très beaux buts, les quatre attaquants, puisque Jean-Luc Musée, le coach, avait choisi d'aligner une équipe très offensive. Il est vrai qu'il a, les moyens cette saison, hein, dans son groupe. Les quatre attaquants qui ont marqué, Sacha Guillain, Mathis Redoulès, Ibra Abidi, puis Sandro Pagès. 1-0 à la mi-temps, 4-0 au final. Clermont sera présent cette saison en championnat. On l'espère en tout cas. On verra surtout que il y a deux matchs importants qui arrivent à l'extérieur, à Lunel et à Sète en championnat. Là, on va vraiment tester les Clermontais, mais un nul à l'extérieur, une victoire à la maison, c'est très bien parti pour une équipe qui jouera le quatrième tour de la Coupe de France dimanche prochain chez une Détroit audoise, le FC Alaric, avec un tirage très abordable hein, pour des Clermontais qui, s'ils sont sérieux, pourraient bien atteindre le cinquième tour.
5: En Régional 2, alors ça a été une journée à oublier pour les deux clubs du cœur Hérault. Alors l'Olympique Saint-André qui est habitué à ce niveau, mais qui repart avec un effectif nouveau et amoindri. Et Canet qui découvre cette Régional 2, hein, Canet qui a très longtemps connu le niveau départemental ces dernières années, qui est remonté cette saison de R3 à R2.
6: Voilà, et pour l'an aussi, qui est dans cette même poule, on a trois clubs de Régional 2, les trois ont perdu ce week-end, Saint-André à domicile, 3-1 face à Aimargues, qui est arrivé sur une très bonne dynamique, des Gardois qui ont profité dans ces deux jeux à la 18e minute, une faute du gardien Saint-Andréen Ligali à l'entrée de la surface, ce dernier défenseur, il est exclu sur le coup franc but, et à l'arrivée ça fait 3-1 pour Aimargues, et deuxième défaite consécutive pour Saint-André, pour Canet et Paulhan, qui s'étaient imposés lors de la première journée. C'est un test à l'extérieur, ça n'a pas marché pour les Canetois, qui ont pourtant mené deux fois au score chez la réserve d'Alès, 1-0, 2-1, avant de se retrouver mené 3-2 à la pause, puis de s'incliner, 5-3, 4-3, ils ont poussé dans les arrêts de jeu, ils prennent un cinquième but, c'est anecdotique, à Canet, on jouera surtout son maintien et la saison sur les matchs à domicile, mais c'était une bonne sortie quand même, et puis pour Paulhan, malgré une très bonne première à mi-temps et beaucoup d'occasions, l'équipe a baissé pied après la pause à Castelnau-le-Crest et elle s'est inclinée 2-0.
5: Au niveau régional 3, Gignac, qui recevait Source d'Aveyron, ça a donné quoi?
6: Ça a donné une désillusion pour les Gignacois, qui avaient deux matchs à domicile pour lancer leur saison. Le premier a été réussi face à Millau, une victoire. Le deuxième face à Source d'Aveyron, beaucoup moins, puisque les Gignacois se sont inclinés. 1-0, un pénalty concédé à la 30e minute de jeu des Gignacois qui ont été incapables d'accélérer, de déborder leur adversaire. C'est dommage, ils laissent passer une occasion de prendre seul la tête de leur groupe après deux journées. Partie remise hein, pour les hommes de Christian Chapelle.
5: Et puis on notera que le bassin de Tours réussit à la Clermontaise hein, puisque la réserve en départementale 1 s'est elle aussi facilement imposée face à la Peyrade, 5-1. Un mot de sport à présent et on débute avec la Fédérale 3, Cédric, le CAB Grand Orb qui a repris
4: son deuxième match. Et ça n'a pas brillé.
5: Non, pas de la meilleure des manières.
4: Non, voilà, Fédérale 3, donc ce dimanche, le CAB Rugby Grand Orb joue à l'extérieur. Il s'est déplacé à Villeneuve-les-Avignon et Bédarieux Grand Orb s'est incliné, une déculottée, hein, 61 à 18 et sont derniers de leur classement pour leur deuxième match.
5: Du côté de la R3, Alain, on retrouve le RCO Salagou hein, qui a chuté d'un étage cette à l'intersaison. Le RCO Salagou qui, après une année difficile, reformer un nouveau groupe ou pas. Et comment ça se passe ce début de saison hein. On rappelle que l'année dernière, ils ont couru pendant très longtemps avant de trouver une première victoire en fin de saison.
6: Non, le Salagou qui repart avec ses jeunes, hein, déjà l'année dernière, en montant en Régional 2, il avait fait donner beaucoup de jeunes, d'anciens juniors qui montent, qui composent vraiment une grande partie de l'ossature. C'est toujours le cas cette saison, mais à un échelon inférieur, avec deux nouveaux jeunes qui arrivent et quelques anciens toujours là pour encadrer l'équipe à un niveau, la Régional 3, beaucoup plus abordable. On l'a vu hier, alors certes, ce n'était pas la meilleure opposition de la poule, on le verra, mais le Salagou a fait un match sérieux, 47 à 14 au final pour les hommes de Christophe Thierry, Anthony Monaco et tout un staff étoffé, Vincent Boyer, tout un staff étoffé qui encadreront cette équipe. En tout

0: nationale. Une victoire à la maison, un nul à l'extérieur, c'est un très bon début de saison.
1: Et pour les garçons ?
0: Et les garçons, deuxième match et deuxième lourde défaite à la maison cette fois, face à la réserve de Balma en pré-national. Les joueurs de Nicolas Hégia se sont inclinés 45 à 31.
1: On conclut avec du volleyball, Alain, alors avec le VBC Clermontais, hein, du côté de Gignac, pas de rencontre, mais en pré-national masculine, le VBC Clermontais jouait.
0: Voilà, on démarrait les championnats pré-nationaux avec les garçons et les filles. Les filles ont reporté leur match à plus tard. Les garçons ont joué championnat pré-national de volley et défaite à Moggio, 25-12, 25-21, 27-25 pour les joueurs de Véronique Lerda.
1: Merci Alain.
2: Merci bien Alain. On te retrouve la semaine prochaine.
0: La semaine prochaine avec de nouveaux résultats.
2: Merci. Merci bien Alain. Toi Damien, on te retrouve tout à l'heure à partir de 9h pour les informations locales. Et sachez que cette chronique sera diffusée cet après-midi à partir de 16h sur votre radio locale.

0: Charlotte Cardin, un sens sur les Vodèves. Il est 8h15, tout de suite l'horoscope présenté par Sylvie Thierry, bonjour.
1: Bonjour à tous, nous fêtons Mathieu aujourd'hui. Alors les planètes vont-elles vous accorder le meilleur de leur attention ?
2: Eh bien oui, Bélier, et profitez aussi de la présente accalmie planétaire pour vous rapprocher des vôtres.
1: Taureau, après une période de négociation et une attente, un accord pourrait être convenu. Cette situation peut être liée à votre travail ou à une situation personnelle.
2: Gémeaux, plus que jamais, vous aimerez la vie et souhaiterez voir les êtres s'épanouir près de vous.
1: Cancer, bonne journée qui vous attend, en l'occurrence, la bonne humeur sera de la partie.
2: Les lions, le soleil vous sera très favorable sur le plan financier. Il vous assurera chance, succès et vie large.
1: Vierge, ne réagissez pas aux provocations et aux piques que vos interlocuteurs vous adresseront aujourd'hui.
2: Balance, eh bien voilà un climat serein avec vos proches. Si vos occupations vous avaient ces derniers temps un peu éloignées, eh bien voici venir le moment des rapprochements.
1: Scorpion, un contrat pourra être signé si vous êtes dans la recherche d'un emploi. Cette situation pourrait tout à fait vous correspondre.
2: Sagittaire, excellente complicité avec votre conjoint. Vous discuterez ensemble de toutes les questions concernant votre vie familiale.
1: Capricorne, un peu patraque actuellement. Un bilan de santé serait peut-être à envisager, non ?
2: Verseau, le climat familial sera un peu tendu et oui, tout le monde sera nerveux et personne ne voudra céder.
1: Enfin, Poissons, les très bons aspects de Saturne et Uranus vous permettront de faire les efforts nécessaires pour atteindre vos objectifs. Bonne journée à tous. À demain. Demain, nous fêterons Maurice.
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0: De retour sur Radio Dev, c'était l'horoscope que vous retrouverez bien sûr dès demain matin, 7h15 et 8h15. Allons continuer avec Jake et Carla, la recette, et David Guetta et Jennifer Lopez avec Save Me Tonight. Bonne matinée!

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Jake et Carla avec la recette à l'instant sur Radio Modèle. Tiens, vous avez une randonnée Bram au Bousquet d'Orbe, organisée par l'association Chemin et Patrimoine en forêt domaniale des Monts d'Orbe. Rendez-vous ce mercredi 23 septembre de 16h à 21h pour aller écouter le Bram du Cerf. Alors, au programme, covoiturage jusqu'à la gare de Poulain, marche et écoute vers le col du Liourel, casse-croûte tirée du sac au Mirador sur le retour. Alors, si vous avez une frontale, elle est conseillée car ce sera donc dans la nuit. Donc à partir de 16h jusqu'à 21h, frontale conseillée. Distance, ça fait 4 km aller-retour. Aller-retour, donc ça fait 8 km. 5 euros pour les non-adhérents. Rendez-vous à la salle Marcel Roux du Bousquet d'Orbe. Alors pour tout renseignement et pour les réservations, le 06 83 30 86 18. Donc je le rappelle, cette rando Bram, c'est ce mercredi 23 septembre de 16h à 21h. Rendez-vous au Bousquet d'Orbe. Juste avant de retrouver le flash d'information d'RFI, Olivier Rodrigo avec Drop Dead.

0: bienvenue. 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Il est pile 8h30. Tout de suite, on retrouve le flash de Radio France Internationale.
1: Victor Missistrano.
2: Le résultat des élections dans ces deux régions était très attendu. En Allemagne, 4 millions de personnes étaient appelées aux urnes ce dimanche à Berlin au Mecklembourg. Poméranie occidentale. Dans la capitale, c'est le parti Die Linke de gauche radicale qui arrive en tête avec 25%, 5 points devant la CDU. Le parti conservateur humilié au Mecklembourg. Il n'atteint pas la barre éliminatoire des 5% nécessaires pour conserver des élus au Parlement du Land. Une première dans l'histoire du pays depuis 1949. Et comme il y a deux semaines en Saxe-Anhalt, le parti d'extrême droite s'impose. L'AfD recueille 38% des voix. Une nouvelle défaite cinglante donc pour le chancelier Friedrich Merz. Il a pris la parole dans la soirée.
3: Das Ergebnis in Mecklenburg-Vorpommern, es ist ein Desaster.
4: Le résultat dans le Mecklembourg est un désastre. Nous avons tous des inquiétudes sur l'avenir de notre pays. La réponse, c'est de permettre à notre pays de relever les défis du futur. Nous avons besoin de changements. Ces réformes ne seront pas forcément populaires et leur effet mettra parfois du temps à être visible. Mais c'est pourquoi ces réformes ne peuvent pas être repoussées. J'en prends la responsabilité. Cela demande de la détermination, de la fermeté et de la patience. Et je m'y emploierai en tant que président de la CDU et en tant que chancelier de notre pays.
2: Le chancelier allemand Friedrich Merz qui affirme donc sa volonté de rester en poste. 16 mois après son arrivée au pouvoir, son impopularité flirte avec les 90%. Autre dimanche de vote en Russie, c'était le troisième et dernier jour des élections législatives. Les premières depuis l'invasion à grande échelle de l'Ukraine. Un scrutin perturbé par des piratages informatiques et des attaques de drones ukrainiens. Sans surprise, le parti de Vladimir Poutine donnait vainqueur des élections. Aucun parti opposé au conflit n'avait été autorisé à concourir. Pas de suspense hein, dans un pays où l'expression de la dissidence est sévèrement réprimée. Vladimir Poutine est déjà assuré de conserver sa majorité des deux tiers des députés siégeant à la Douma. À Moscou, les précisions de Jean-Didier Rauvoin.
5: C'est une victoire écrasante et attendue de Russie Unie. Après le dépouillement de 20% des bulletins de vote, le parti qui soutient l'action de Vladimir Poutine obtient plus de 57% des voix. Derrière, on trouve le parti communiste qui dépasse les 14%, puis les nationalistes libéraux-démocrates à 9,3%, le parti des milieux économiques, des gens nouveaux, 7,9%. Il passe cette fois devant Russie Juste qui ne recueille que 5,14% des voix. Tous les autres partis sont restés sous la barre des 5% qui garantit de pouvoir entrer à la Douma, la chambre basse du Parlement russe. Ces chiffres sont encore susceptibles d'évoluer. Les résultats définitifs ne sont pas attendus avant le 25 septembre. À noter la participation, un niveau record selon la Commission électorale centrale. Elle s'inscrit à plus de 57% contre un peu plus de 51% il y a 6 ans lors des dernières législatives. Des élections alors marquées par l'épidémie de Covid. Russie Unie obtiendra vraisemblablement la majorité absolue, de quoi permettre au Kremlin d'avoir les mains totalement libres, qu'il s'agisse de sa politique intérieure ou plus principalement de l'évolution des actions de l'armée russe en Ukraine. Jean-Didier Revoin, Moscou. RFI.
2: Et les résultats préliminaires de ces élections législatives en Russie doivent être publiés à 9h, temps universel. Plusieurs explosions ont retenti tôt ce matin en Syrie, près de la ville d'Alep, au nord-est du pays. Les autorités locales appellent les habitants à ne pas quitter leur logement et à ne pas se rendre sur le site des explosions. Une enquête est en cours pour déterminer les causes de cette série d'explosions. Vendredi, 11 personnes avaient été tuées dans une explosion d'origine indéterminée survenue sur un site militaire à Deir ez-Zor dans l'est syrien. Aux États-Unis, un homme a été grièvement blessé d'une balle au thorax par un agent de l'ICE, la police fédérale américaine de l'immigration, au cours d'une course-poursuite à pied à Austin, la capitale du Texas, selon les autorités. Le blessé est un ressortissant vénézuélien de 28 ans. La présidente par intérim du Venezuela participera à l'Assemblée générale de l'ONU, la première pour un chef d'État du pays depuis 2018, confirmation du ministère de la Communication. Delcy Rodriguez gouverne le pays sous pression des États-Unis depuis la capture du président Nicolas Maduro par l'armée américaine le 3 janvier. Elle tente de réinsérer le pays dans la communauté internationale après des années d'isolement. Enfin, en football, hiérarchie respectée dans le classique entre le Paris Saint-Germain et l'Olympique de Marseille. Paris s'est imposé 2 buts à 1 en clôture de la 5e journée de Ligue 1, battue à Nice 2-1. Lille cède la tête du classement à Monaco. C'est la fin de cette édition et dans 20 minutes, un nouveau journal Afrique sur RFI.
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0: De retour sur Radio Lodev, c'était le flash de Radio France International. Prochain rendez-vous avec l'info, ce sera tout à l'heure à partir de 9h. Vous retrouverez le flash local. Juste avant les réclames, on s'écoute Alanis Morissette avec And In My Pocket. Bonne matinée à tous sur Radio Lodev.

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Merci d'écouter Radio Dev. C'était Claudio Capéo avec Un homme debout. Allez, juste avant 9h, on s'écoute Fush Atherton, Allons voir, et Anastasia avec Alma de Love. Bonne matinée.

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1: Il est 9h.
2: Bonjour, bienvenue et merci d'écouter Radio Lodev. Il est pile 9h, tout de suite le flash local présenté par Damien Sentès. Bonjour Damien.
3: Bonjour Cédric, bonjour à toutes et bonjour à tous. Les élus du Lodévois et l'Arzac ont rendez-vous ce jeudi 24 septembre pour un prochain conseil communautaire qui se tiendra à l'espace Marie-Christine Bousquet à Lodev à 18h avec plusieurs points inscrits à l'ordre du jour et notamment des subventions à travers l'attribution de fonds de concours intercommunaux à la commune des Rives pour son projet d'isolation thermique extérieure d'un bâtiment communal et la réhabilitation du cimetière communal, également l'attribution du fonds de concours intercommunal, cette fois-ci pour la commune du Sclas du Bosc, pour la création d'une station de cross-training et aussi l'attribution de subventions dans le cadre de la politique de la ville pour l'année 2026, ainsi que la prise d'acte du rapport annuel sur le prix et la qualité du service public de prévention et de gestion des déchets ménagers et assimilés du syndicat Centre-Héro de l'année 2025, qui sera présenté. D'autres points sont inscrits à l'ordre du jour de cette séance de rentrée pour les élus communautaires du Lodévois et l'Arzac. La communauté de communes Vallée de l'Hérault invite les habitants à donner leur avis pour participer à la concertation sur l'élaboration du nouveau projet de territoire de la Vallée de l'Hérault. Les défis et les questions sont donc nombreux. Changement climatique, vieillissement de la population, changement à venir dans les façons d'habiter, de travailler ou de se déplacer, nouvelles technologies et développement de l'IA ou encore nouveaux besoins. Ce sont les questions que la communauté de communes pose à ses habitants, mais aussi à ceux qui, sans y habiter, ont des liens forts avec ce territoire parce qu'ils y travaillent, y étudient ou bien y consomment. Deux options sont donc proposées au public pour participer, partager ses idées, questions, propositions sur la plateforme web de concertation territoire-en-transition.ccvh2040.fr ou bien venir au rendez-vous sur le terrain qui sont organisés dans les communes en septembre et octobre. Donc l'agenda de ces rencontres est justement présenté sur la plateforme web. Le nouveau projet de territoire sera lui adopté par le conseil communautaire de la Vallée de l'Hérault au premier semestre 2027. Des travaux de rénovation du tunnel du Pas de l'Escalette qui débutent dès cette nuit et jusqu'au 30 octobre prochain, compte tenu de la fragilité actuelle, de la gestion technique centralisée, des risques potentiels de défaillance. La DIR Massif Central est donc contrainte d'anticiper la poursuite des travaux de rénovation et de modernisation de ses équipements. Ces interventions, qui concernent notamment le remplacement des automates et automates déportés, va nécessiter des fermetures totales du tunnel afin de garantir la sécurité des usagers et des équipes intervenantes. Les opérations vont se dérouler donc dès ce lundi soir jusqu'au 30 octobre. La 75 sera donc coupée dans les deux sens de circulation à chaque fois de 22h à 5h du matin. Donc les nuits, pendant ces coupures, la circulation des véhicules légers sera déviée par la route départementale 25, notamment via Soubès puis Saint-Pierre-de-la-Fage. L'équipe de coordination de la CPTS et la communauté professionnelle territoriale de santé Centre-Héro revient avec une nouvelle action d'information de sensibilisation à l'ODEV. Elle aura pour thème la santé du cœur. Cette fois-ci va se dérouler demain, ce mardi 22 septembre, dans le pôle culturel Confluence, au programme de 16h30 à 19h, des stands avec des professionnels de santé sur la diététique, l'activité physique, les signes d'alerte, le tabac, la vaccination et la prévention du bien vieillir. Et puis de 17h30 à 18h15, ne manquez pas une conférence avec le docteur Calvera, qui est cardiologue à la retraite. C'est un accès libre et ouvert à tous. L'Union locale CGT Pays-Cœur d'Hérault appelle à une manifestation ce samedi 26 septembre à 11h à l'ODEV devant la sous-préfecture. Une manifestation avec pour revendication le blocage des prix des carburants ou encore la baisse immédiate des taxes sur les carburants et des salaires et des pensions qui augmentent. Un mot de sport à présent avant de se quitter avec un football, donc en régional 1, la Clermontaise qui s'est facilement imposée contre Frontignan, 4-0 à domicile en régional 2, défaite pour Paulin, Castelnau-le-Crest 3-0, défaite pour Canet à l'Est contre l'équipe réserve 5-3 et l'Olympique Saint-André qui joue à domicile a également perdu 3-1 à domicile donc contre Aimargues en régional 3, Gignac a chuté à domicile contre Source-Aveyron 1-0.
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2: 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De retour sur Radio Le Dev et merci Damien. Prochain rendez-vous avec l'information, ce sera tout à l'heure à partir de 9h30. Vous retrouverez le flash de Radio France International. Nous poursuivons en musique dans cette dernière ligne droite avec Charlotte Cardin, Feel Good et Lady Gaga avec Bad Romance. Bonne matinée à tous sur Radio Le Dev.

Merci d'écouter Radio Lodève. Vous avez des visites guidées et commentées. Visite guidée du château fort de Dion qui a été édifié entre le 12e et 17e siècle. Alors, des visites guidées tout au long de l'année. La visite est accompagnée par le propriétaire des lieux. De plus, elle est guidée par un parcours sonore qui diffuse des éléments historiques et architecturaux du monument lors du passage dans 6 stations. Donc, ça dure environ une heure. Pour tout renseignement et réservation, contactez le 07 84 32 90 30. Vous avez des visites guidées et commentées du four à chaud dans la Tour sur Orbe, unique en Occitanie. Venez découvrir cette usine de production de chaux du 19e siècle, récemment restaurée, protégée au titre des monuments historiques. Visite tout au long de l'année, même pour les groupes. Renseignements et inscriptions au 06 30 55 83 14. Et vous avez des visites guidées du village médiéval de Boussag, sur la commune de la Tour sur Orbe, et ses bâtiments inscrits au monument historique tout au long de l'année. Là aussi, pour les inscriptions et les renseignements, contactez le 06 21 71 65 53.

Merci d'écouter Radio Lodève, c'était Pierre Demar. À la direction, les cinémas de la région, voir les films à l'affiche de ce lundi 21 septembre 2026. On part d'abord du côté des cinémas, l'UTEMA de Lodève, qui vous propose Salvation, un film interdit aux moins de 12 ans, en VO sous-titré à 15h30. Les Héros du Louvre à 15h30 à 18h. Rose en VO sous-titré à 20h30. La vue d'une femme à 20h30. Et La dernière patiente, ça, c'est à 18h. Direction, le cinéma Alain René de Clermont-Léraud, qui vous propose Les Héros du Louvre à 14h15. La vie d'une femme à 16h30, Trois adieux en VO à 20h45 et La frappe à 18h30, direction Bédarieux avec le cinéma Jean-Claude Carrière de Bédarieux qui lui vous propose La vie d'une femme à 20h45, L'invitation, une comédie à 18h30, Pressure, ça c'est à 14h30, Resident Evil, film d'épouvante interdit aux moins de 12 ans à 14h30, 20h45 et Si tu penses bien, ça c'est à 14h30 et 18h30. Voilà ce qui vous attend du côté des cinémas de la région. On continue avec Ecosmith et Cool Kids sur Radio Lodève.

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0: Merci d'écouter Radio Dev. Il est 9h30. Tout de suite, on retrouve le flash de Radio France International.
1: Victor Missistrano.
2: Le résultat des élections dans ces deux régions était très attendu. En Allemagne, 4 millions de personnes étaient appelées aux urnes ce dimanche à Berlin au Mecklembourg-Poméranie occidentale. Dans la capitale, c'est le parti Die Linke de gauche radicale qui arrive en tête avec 25%, 5 points devant la CDU. Le parti conservateur humilié au Mecklembourg, il n'atteint pas la barre éliminatoire des 5% nécessaires pour conserver des élus au Parlement du Land. Une première dans l'histoire du pays depuis 1949. Et comme il y a deux semaines en Saxe-Anhalt, le parti d'extrême droite s'impose. L'AfD recueille 38% des voix. Une nouvelle défaite cinglante donc pour le chancelier Friedrich Merz. Il a pris la parole dans la soirée.
3: Das Ergebnis in Mecklenburg-Vorpommern, es ist ein Desaster.
4: Le résultat dans le Mecklembourg est un désastre. Nous avons tous des inquiétudes sur l'avenir de notre pays. La réponse, c'est de permettre à notre pays de relever les défis du futur. Nous avons besoin de changements. Ces réformes ne seront pas forcément populaires et leur effet mettra parfois du temps à être visible. Mais c'est pourquoi ces réformes ne peuvent pas être repoussées. J'en prends la responsabilité. Cela demande de la détermination, de la fermeté et de la patience. Et je m'y emploierai en tant que président de la CDU et en tant que chancelier de notre pays.
2: Le chancelier allemand Friedrich Merz qui affirme donc sa volonté de rester en poste. 16 mois après son arrivée au pouvoir, son impopularité flirte avec les 90%. Autre dimanche de vote en Russie, c'était le troisième et dernier jour des élections législatives. Les premières depuis l'invasion à grande échelle de l'Ukraine. Un scrutin perturbé par des piratages informatiques et des attaques de drones ukrainiens. Sans surprise, le parti de Vladimir Poutine donnait vainqueur des élections. Aucun parti opposé au conflit n'avait été autorisé à concourir. Pas de suspense hein, dans un pays où l'expression de la dissidence est sévèrement réprimée. Vladimir Poutine est déjà assuré de conserver sa majorité des deux tiers des députés siégeant à la Douma. À Moscou, les précisions de Jean-Didier Rauvoin.
5: C'est une victoire écrasante et attendue de Russie Unie. Après le dépouillement de 20% des bulletins de vote, le parti qui soutient l'action de Vladimir Poutine obtient plus de 57% des voix. Derrière, on trouve le parti communiste qui dépasse les 14%, puis les nationalistes libéraux-démocrates à 9,3%, le parti des milieux économiques, des gens nouveaux, 7,9%. Il passe cette fois devant Russie Juste qui ne recueille que 5,14% des voix. Tous les autres partis sont restés sous la barre des 5% qui garantit de pouvoir entrer à la Douma, la chambre basse du Parlement russe. Ces chiffres sont encore susceptibles d'évoluer. Les résultats définitifs ne sont pas attendus avant le 25 septembre. À noter la participation à un niveau record selon la Commission électorale centrale. Elle s'inscrit à plus de 57% contre un peu plus de 51% il y a 6 ans lors des dernières législatives. Des élections alors marquées par l'épidémie de Covid. Russie Unie obtiendra vraisemblablement la majorité absolue, de quoi permettre au Kremlin d'avoir les mains totalement libres, qu'il s'agisse de sa politique intérieure ou plus principalement de l'évolution des actions de l'armée russe en Ukraine. Jean-Didier Revoin, Moscou. RFI.
2: Et les résultats préliminaires de ces élections législatives en Russie doivent être publiés à 9h, temps universel. Plusieurs explosions ont retenti tôt ce matin en Syrie, près de la ville d'Alep, au nord-est du pays. Les autorités locales appellent les habitants à ne pas quitter leur logement et à ne pas se rendre sur le site des explosions. Une enquête est en cours pour déterminer les causes de cette série d'explosions. Vendredi, 11 personnes avaient été tuées dans une explosion d'origine indéterminée survenue sur un site militaire à Deir ez-Zor dans l'est syrien. Aux États-Unis, un homme a été grièvement blessé d'une balle au thorax par un agent de l'ICE, la police fédérale américaine de l'immigration, au cours d'une course-poursuite à pied à Austin, la capitale du Texas, selon les autorités. Le blessé est un ressortissant vénézuélien de 28 ans. La présidente par intérim du Venezuela participera à l'Assemblée générale de l'ONU, la première pour un chef d'État du pays depuis 2018, confirmation du ministère de la Communication. Delcy Rodriguez gouverne le pays sous pression des États-Unis depuis la capture du président Nicolas Maduro par l'armée américaine le 3 janvier. Elle tente de réinsérer le pays dans la communauté internationale après des années d'isolement. Enfin, en football, hiérarchie respectée dans le classique entre le Paris Saint-Germain et l'Olympique de Marseille. Paris s'est imposé 2 buts à 1 en clôture de la 5e journée de Ligue 1, battu à Nice 2-1. Lille cède la tête du classement à Monaco. C'est la fin de cette édition et dans 20 minutes, un nouveau journal Afrique sur RFI.
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0: De retour sur Radio Dev, c'était le flash de Radio France International. Prochain rendez-vous avec l'info, ce sera tout à l'heure à partir de 10h. Vous retrouverez le flash local. Juste avant les réclames, on s'écoute à Olivia Ruiz avec Le Sel et Dua Lipa avec News. Bonne matinée.

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Merci d'écouter Radio Lodève. C'était le collectif Fight Aids avec Lors de nos vies. Et bien voilà, c'est terminé pour moi. N'oubliez pas, dans quelques minutes à 10h, le flash local présenté par Damien Sintès. À 10h midi, vous serez avec Anne Martinez pour la seconde et dernière partie de matinée. Moi, je vous retrouve dès cet après-midi à partir de 17h. On se quitte avec Adaway, What is Love. Excellente journée à l'écoute de Radio Lodève. Surtout, prenez bien soin de vous et de vos proches. À cet après-midi 17h. Ciao, ciao.

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1: Il est 10h. Précisément 10h à l'écoute de Radio Lodev. Bonjour à toutes, bonjour à tous. Anne, pour passer cette deuxième partie en votre compagnie. J'espère que tout va bien pour vous, que vous avez passé un bon week-end et que vous êtes en forme pour affronter cette semaine. La musique, différentes chroniques, des infos loisirs au programme de cette matinée sur Radio Lodev, comme d'habitude, avec également deuxième partie d'émission. Vous retrouverez pas ce temps, l'émission des seniors pour les seniors, mais pas que. On va parler des scouts avec les scouts Terre Rouge Saint-Fulcran, qui seront les invités de Christian et Michel dans l'émission pas ce temps que vous retrouverez tout à l'heure à 11h. D'ici là, des informations avec le flash d'RFI à 10h30, le flash local tout de suite avec Damien Saintès. Bonjour Damien.
2: Bonjour Anne, bonjour à toutes et bonjour à tous. Les élus du Lodévois et l'Arzac ont rendez-vous ce jeudi 24 septembre pour un prochain conseil communautaire qui se tiendra à l'espace Marie-Christine Bousquet à Lodév à 18h avec plusieurs points inscrits à l'ordre du jour et notamment des subventions à travers l'attribution de fonds de concours intercommunaux à la commune des Rives pour son projet d'isolation thermique extérieure d'un bâtiment communal et la réhabilitation du cimetière communal, également l'attribution du fonds de concours intercommunal, cette fois-ci pour la commune du Sclas du Bosque, pour la création d'une station de cross-training et aussi l'attribution de subventions dans le cadre de la politique de la ville pour l'année 2026, ainsi que la prise d'acte du rapport annuel sur le prix et la qualité du service public de prévention et de gestion des déchets ménagers et assimilés du syndicat Centre-Héros de l'année 2025 qui sera présenté. D'autres points sont inscrits à l'ordre du jour de cette séance de rentrée pour les élus communautaires du Lodévois et l'Arzac. La communauté de communes Vallée de l'Hérault invite les habitants à donner leur avis pour participer à la concertation sur l'élaboration du nouveau projet de territoire de la Vallée de l'Hérault. Les défis et les questions sont donc nombreux. Changement climatique, vieillissement de la population, changement à venir dans les façons d'habiter, de travailler ou de se déplacer, nouvelles technologies et développement de l'IA ou encore nouveaux besoins. Ce sont les questions que la communauté de communes pose à ses habitants mais aussi à ceux qui, sans y habiter, ont des liens forts avec ce territoire parce qu'ils y travaillent, y étudient ou bien y consomment. Deux options sont donc proposées au public pour participer, partager ses idées, questions, propositions sur la plateforme web de concertation territoireentransition.ccveh2040.fr ou bien venir au rendez-vous sur le terrain qui sont organisés dans les communes en septembre et octobre. Donc l'agenda de ces rencontres est justement présenté sur la plateforme web. Le nouveau projet de territoire sera lui adopté par le conseil communautaire de la Vallée de l'Hérault au premier semestre 2027. Des travaux de rénovation du tunnel du Pas de l'Escalette qui débutent dès cette nuit et jusqu'au 30 octobre prochain, compte tenu de la fragilité actuelle, de la gestion technique centralisée, des risques potentiels de défaillance. La DIR Massif Central est donc contrainte d'anticiper la poursuite des travaux de rénovation et de modernisation de ses équipements. Ces interventions qui concernent notamment le remplacement des automates et automates déportés va nécessiter des fermetures totales du tunnel afin de garantir la sécurité des usagers et des équipes intervenantes. Les opérations vont se dérouler donc dès ce lundi soir jusqu'au 30 octobre. La 75 sera donc coupée dans les deux sens de circulation à chaque fois de 22h à 5h du matin. Donc les nuits, pendant ces coupures, la circulation des véhicules légers sera déviée par la route départementale 25, notamment via Soubès puis Saint-Pierre-de-la-Fage. L'équipe de coordination de la CPTS et la communauté professionnelle territoriale de santé Centre-Hérault revient avec une nouvelle action d'information de sensibilisation à l'Odev. Elle aura pour thème la santé du cœur. Cette fois-ci va se dérouler demain, ce mardi 22 septembre, dans le pôle culturel Confluence, au programme de 16h30 à 19h, des stands avec des professionnels de santé sur la diététique, l'activité physique, les signes d'alerte, le tabac, la vaccination et la prévention du bien vieillir. Et puis de 17h30 à 18h15, ne manquez pas une conférence avec le docteur Calvera, qui est cardiologue à la retraite. C'est un accès libre et ouvert à tous. L'Union locale CGT Pays Cœur d'Hérault appelle à une manifestation ce samedi 26 septembre à 11h à Lodev devant la sous-préfecture. Une manifestation avec pour revendication le blocage des prix des carburants ou encore la baisse immédiate des taxes sur les carburants et des salaires et des pensions qui augmentent. Un mot de sport à présent avant de se quitter avec un football, donc en régional 1, la Clermontaise qui s'est facilement imposée contre Frontignan, 4-0 à domicile en régional 2, défaite pour Paulin Castelnau-le-Crest 3-0, défaite pour Canet à Alès contre l'équipe réserve 5-3 et l'Olympique Saint-André qui joue à domicile a également perdu 3-1 à domicile donc contre Aimargues en régional 3, Gignac a chuté à domicile contre Sours-Aveyron 1-0.
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1: Merci d'avoir suivi ces informations. Il est 10h passées de 6 minutes et on retrouve l'actualité locale un petit peu plus tard avec le sujet info et le retour sport. Ce sera du côté de midi dans le sujet info, puis l'information nationale et internationale avec le flash d'RFI. Ce sera pour 10h30. Nous allons, avant d'enchaîner avec Mel Brooks et Zazie avec Un Point C'est Toi, parler un peu du temps, le point météo.
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1: Du soleil toute la journée et presque partout, les prévisions de Météo France pour aujourd'hui. Le Mistral et la Tramontane vont se renforcer avec des rafales allant jusqu'à 60 km/h, surtout en vallée du Rhône, sur l'Aude et le nord du Roussillon. Plutôt 40-50 km/h sur le Bas-Roussillon, le nord de l'Hérault, Biterrois, plaine de l'Ouest Gard et Cévennes et en Lozère. Vent plus faible en Aveyron, en général de 30 à 35 km/h. Les thermomètres repartent à la hausse avec ce matin autour de 18 à 20 degrés pour les minimales. Ensuite, ça va grimper cet après-midi pour atteindre les 30 à 32 degrés chez nous. Voilà donc encore du soleil, du vent, mais des températures qui restent assez hautes pour la saison.

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1: Voici la rubrique des petites annonces. Kenya, chatte de 6 ans de couleur prédominante grise, blanche et beige sur le ventre, avec les yeux verts, craintive, pucée et stérilisée, s'est échappée mi-août de son sac de transport dans un camping-car en panne sur l'autoroute A75 dans le sens sud-nord, juste à hauteur du panneau sortie Lodève. Si vous l'apercevez, prenez contact avec l'association Tifilou de Lodève ou les chats du Clermontais ou avec les vétérinaires de Lodève qui sont au courant de cette disparition. Vous pouvez aussi joindre son propriétaire au 06 07 53 39 41. Vent piano électrique marque Roland RP101 avec deux jacks et deux pédales incorporées pour 400 euros. Laissez message sur le 07 71 74 13 53. Personne sérieuse de 78 ans recherche un appartement F2 au premier étage au rez-de-chaussée sur les secteurs de Lodève, Bédarieux, Pollan, Pézenas, Gignac, Clermont-Lérault. Prix maximum du loyer 600 euros. 06 19 48 49 26. Vend 6 chaises en chêne de salle à manger pour 150 euros et un ventilateur à pied à 15 euros. Le tout au 06 26 16 01 33. On recherche et achète des poupées Tchouki en bon état de la marque GG des années 60-70. 06 14 54 80 04. Vend une moto Kawasaki 1000 cm cube, contrôle technique OK, 19 000 km avec pneus neufs et poignées chauffées. 7 500 euros. 06 80 32 19 28. Vend un vélo pliable pour femmes pour 60 euros. 06 62 66 90 44. À vendre une bâche de piscine d'hiver 8 m 60 sur 4 m 55 pour 250 euros. Vend horloge ancienne en bois plein 200 euros. Un évier de cuisine en résine 50 euros. Un radiateur à bain d'huile à 30 euros. Le tout c'est à Bellarga et c'est au 06 26 16 01 33. Voilà pour la rubrique des petites annonces. Un seul numéro pour passer vos petites annonces. Pour obtenir un renseignement sur les annonces diffusées, c'est le 04 67 44 27 34. Vos annonces, vous pouvez également nous les envoyer par mail à radiolodève@orange.fr. La rubrique des petites annonces, vous la retrouverez cet après-midi à 17h15 avec Cédric.
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On bowl de girl avec Nirvana sur Radio Lodève. Le CIAS, foyer des seniors à Lodève, vous propose un voyage en péniche de l'écluse ronde à Roquehaute. Repas sur péniche, paella, fromage, dessert, vin, café compris. Départ de Lodève à 9h au niveau du parc, en face la gendarmerie, retour vers 17h. C'est pour le vendredi 2 octobre, il reste encore des places. Alors c'est réservé donc aux seniors de Lodève et du Lodévois. 60 euros la journée, il faut bien sûr s'inscrire au 06 95 10 45 93, 06 95 10 45 93. Si vous souhaitez participer à ce voyage en péniche, c'est pour les seniors et c'est proposé par le CIAS Lodévois Larzac, foyer des seniors. Un atelier d'écriture pour ce mercredi, c'est de 18h à 20h, c'est à la librairie de Lodève, un point d'entrée. Il est animé par Marie Lagendre. S'inscrire à cet atelier sur le site de la librairie. C'est Mika que l'on écoute avec C'est la vie. Et juste après, vous retrouverez le flash d'RFI.

0: toujours à l'écoute de Radio Lodève. Il est 10h30 et je vous propose de retrouver le flash de Radio France Internationale.
1: Victor Missistrano.
2: Le résultat des élections dans ces deux régions était très attendu. En Allemagne, 4 millions de personnes étaient appelées aux urnes ce dimanche à Berlin et au Mecklembourg. Poméranie occidentale. Dans la capitale, c'est le parti Die Linke de gauche radicale qui arrive en tête avec 25%, 5 points devant la CDU. Le parti conservateur humilié au Mecklembourg, il n'atteint pas la barre éliminatoire des 5% nécessaires pour conserver des élus au Parlement du Land. Une première dans l'histoire du pays depuis 1949. Et comme il y a 2 semaines, en Saxe-Anhalt, le parti d'extrême droite s'impose. L'AfD recueille 38% des voix. Une nouvelle défaite cinglante donc pour le chancelier Friedrich Merz. Il a pris la parole dans la soirée.
3: Das Ergebnis in Mecklenburg-Vorpommern, es ist ein Desaster.
4: Le résultat dans le Mecklembourg est un désastre. Nous avons tous des inquiétudes sur l'avenir de notre pays. La réponse, c'est de permettre à notre pays de relever les défis du futur. Nous avons besoin de changements. Ces réformes ne seront pas forcément populaires et leur effet mettra parfois du temps à être visible. Mais c'est pourquoi ces réformes ne peuvent pas être repoussées. J'en prends la responsabilité. Ça demande de la détermination, de la fermeté et de la patience. Et je m'y emploierai en tant que président de la CDU et en tant que chancelier de notre pays.
2: Le chancelier allemand Friedrich Merz qui affirme donc sa volonté de rester en poste. 16 mois après son arrivée au pouvoir, son impopularité flirte avec les 90%. Autre dimanche de vote en Russie, c'était le troisième et dernier jour des élections législatives. Les premières depuis l'invasion à grande échelle de l'Ukraine. Un scrutin perturbé par des piratages informatiques et des attaques de drones ukrainiens. Sans surprise, le parti de Vladimir Poutine donnait vainqueur des élections. Aucun parti opposé au conflit n'avait été autorisé à concourir. Pas de suspense hein, dans un pays où l'expression de la dissidence est sévèrement réprimée. Vladimir Poutine est déjà assuré de conserver sa majorité des 2/3 des députés siégeant à la Douma. À Moscou, les précisions de Jean-Didier Rauvoin.
5: C'est une victoire écrasante et attendue de Russie Unie. Après le dépouillement de 20% des bulletins de vote, le parti qui soutient l'action de Vladimir Poutine obtient plus de 57% des voix. Derrière, on trouve le parti communiste qui dépasse les 14%, puis les nationalistes libéraux-démocrates à 9,3%, le parti des milieux économiques, des gens nouveaux, 7,9%. Il passe cette fois devant Russie Juste qui ne recueille que 5,14% des voix. Tous les autres partis sont restés sous la barre des 5% qui garantit de pouvoir entrer à la Douma, la chambre basse du Parlement russe. Ces chiffres sont encore susceptibles d'évoluer. Les résultats définitifs ne sont pas attendus avant le 25 septembre. À noter la participation, un niveau record selon la Commission électorale centrale. Elle s'inscrit à plus de 57% contre un peu plus de 51% il y a 6 ans lors des dernières législatives. Des élections alors marquées par l'épidémie de Covid. Russie Unie obtiendra vraisemblablement la majorité absolue, de quoi permettre au Kremlin d'avoir les mains totalement libres, qu'il s'agisse de sa politique intérieure ou plus principalement de l'évolution des actions de l'armée russe en Ukraine. Jean-Didier Revoin, Moscou. RFI.
2: Et les résultats préliminaires de ces élections législatives en Russie doivent être publiés à 9h, temps universel. Plusieurs explosions ont retenti tôt ce matin en Syrie, près de la ville d'Alep, au nord-est du pays. Les autorités locales appellent les habitants à ne pas quitter leur logement et à ne pas se rendre sur le site des explosions. Une enquête est en cours pour déterminer les causes de cette série d'explosions. Vendredi, 11 personnes avaient été tuées dans une explosion d'origine indéterminée survenue sur un site militaire à Deir ez-Zor dans l'est syrien. Aux États-Unis, un homme a été grièvement blessé d'une balle au thorax par un agent de l'ICE, la police fédérale américaine de l'immigration, au cours d'une course-poursuite à pied à Austin, la capitale du Texas. Selon les autorités, le blessé est un ressortissant vénézuélien de 28 ans. La présidente par intérim du Venezuela participera à l'Assemblée générale de l'ONU, la première pour un chef d'État du pays depuis 2018. Confirmation du ministère de la Communication. Delcy Rodriguez gouverne le pays sous pression des États-Unis depuis la capture du président Nicolas Maduro par l'armée américaine le 3 janvier. Elle tente de réinsérer le pays dans la communauté internationale après des années d'isolement. Enfin, en football, hiérarchie respectée dans le classique entre le Paris Saint-Germain et l'Olympique de Marseille. Paris s'est imposé 2-1 en clôture de la 5e journée de Ligue 1, battu à Nice 2-1. Lille cède la tête du classement à Monaco. C'est la fin de cette édition et dans 20 minutes, un nouveau journal Afrique sur RFI.
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0: Tout à l'heure, à 12h40 et 19h10, vous retrouverez la chronique sur les expositions. Sachez qu'à Clermont-Lyraud, depuis la journée, les journées du patrimoine ce week-end, depuis samedi, eh bien, et jusqu'au 11 octobre, vous pouvez visiter à la bibliothèque de Clermont-Lyraud l'exposition Archives à travers des documents, affiches et photographies issues des archives, une exposition qui retrace l'apparition du cinéma, du théâtre et des ensembles musicaux de Clermont-Lyraud. À visiter donc à la bibliothèque aux heures d'ouverture. C'est à Clermont-Lyraud, Clermont-Lyraud, terre de spectacle. La bibliothèque qui propose avec l'échappée le centre socioculturel de Clermont-Lyraud un atelier d'écriture animé par Laurence. C'est cet après-midi à 14h. C'est aussi le 12 octobre, le 9 novembre et le 7 décembre. Inscription et renseignements au 09 53 36 47 71. Et puis tous les mardis à 16h45, atelier jeu animé par Estelle de l'association Homo Ludens. Après l'école, rendez-vous pour la ludothèque. C'est à Clermont-Lyraud, à la bibliothèque. Madeleine Solano de l'association Made in Salsa a repris ses cours de danse à l'Odève, à la médiathèque, depuis lundi dernier. Alors, elle propose chaque lundi à 18h15 de la Zumba, à 19h15 salsa niveau débutant, 20h15 salsa niveau intermédiaire confirmé. Le premier cours est toujours gratuit afin de permettre aux personnes de découvrir les cours. Donc voilà, si ça vous tente, l'association Made in Salsa avec Madeleine Solano vous attend donc ce soir à 18h15 pour la Zumba, la salsa dès 19h15. Et c'est à l'Odève, ce sera tous les lundis, depuis lundi dernier, avec le premier cours donc qui est gratuit. Avant de retrouver Joe sur Radio L'Odève avec End of Beginning, on fait une petite pause.
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Avec le théâtre Le Sillon et le lancement de saison qui s'est déroulé ce week-end, samedi, eh bien, des rendez-vous pour cette semaine. Plusieurs rendez-vous vous sont proposés. La Fondation du Rien, la vaste entreprise, avec un spectacle qui aura lieu mercredi et jeudi à 19h30 à Clermont-Lérault, à la salle Brassens. La Fondation du Rien, ou l'art de ne rien faire après l'origine du monde et à ne pas rater. La vaste entreprise revient sur le Clermontais avec une solution concrète à un problème largement répandu, le manque de temps. Pour en finir avec les journées trop chargées, la Fondation du Rien propose un très alléchant catalogue d'activités auxquelles on peut s'inscrire sans crainte, puisqu'elles seront systématiquement annulées. Une solution diablement efficace pour pouvoir enfin jouir d'une plage de temps libre. Ça va vous changer la vie. Laissez-vous guider dans cet univers jubilatoire et pertinemment absurde. La vaste entreprise avec Nicolas Heredia, que l'on connaît bien, qui mène cette compagnie et qui sera présent donc pour ce spectacle mercredi et jeudi à la salle Brassens de Clermont-Lérault. Ça s'adresse à tous dès 12 ans. C'est gratuit sur réservation. Autour de la Fondation du Rien, la vaste entreprise proposera aussi des interventions en espace public mercredi et jeudi en journée à Clermont-Lérault. Et puis la Cata Compagnie présentera Ma joie comme tranchée du théâtre pour l'espace public. Cette fois-ci, ce sera à Mourez, dans la clairière en extérieur, à côté de la salle des fêtes avenue des Platanes. La joie érigée comme rempart, comme bouclier, comme tranchée. Ma joie comme tranchée, c'est la douceur de nos présences comme base, comme socle, comme point de départ. La Cata Compagnie développe une forme de théâtre dans laquelle les interprètes s'adressent aux spectateurs aux spectatrices en les regardant droit dans les yeux. Un théâtre intime et personnel adressé qui parle du monde contemporain immédiat d'aujourd'hui, d'ici. Ma joie comme tranchée de Cata Compagnie à Mourez dans la clairière, c'est samedi. Deux représentations, 16h et 19h30. Ça s'adresse à tous dès 12 ans. Le tarif est de 13€ pour le tarif normal, 10€ et 6€ pour les tarifs réduits. Alors que ce soit pour la Fondation du Rien ou Ma joie comme tranchée, un numéro de téléphone pour vos réservations, le 06 36 01 14 29.

En Vallée de l'Hérault, le festival Air de Famille a débuté le 11 septembre dernier avec un concert exceptionnel de la fanfare Kyrkaria. Les festivités continuent avec un événement singulier, la tournée itinérante du mécanophone à travers les 28 communes de la Vallée de l'Hérault. Ça démarre aujourd'hui et ce sera jusqu'à la fin de la semaine, jusqu'à samedi. 28 communes pour 28 concerts événements, une expérience sonore et visuelle à ne pas rater. Alors imaginez un vieux Citroën 10 U12 de 1935 roulant au pas, sur lequel est monté un orgue à klaxon de 42 trompes chromatiques accordées, et sur le toit une lecture électromécanique de carton perforé pilotant 42 électrovannes. Aux machines, Jonathan Matisse et Tommy Rizzitelli qui proposeront une déambulation musicale insolite avec un répertoire alliant du classique au disco. Alors le passage de cet engin assez exceptionnel, le mécanophone, il sera donc en itinérance et ça démarre d'ailleurs dès aujourd'hui du côté de Cabrials à 18h en cœur de village, à 17h aujourd'hui également à l'école de Vendémian, et puis ça passera mardi du côté de Plessan, de Saint-Pargoire, de Campagnan, de Bélarga, de Puy-Lachée, de Tressan. Ça continuera ensuite mercredi du côté du Pouget, du côté de Pouzol, de Popian également, jeudi à Saint-Paul et Valmal, à La Boissière, à Argeliers. On aura donc également la possibilité de voir le mécanophone du côté de Puy-Chabon jeudi, ou encore à Agnane. Vendredi, ce sera du côté de Saint-Guilhem-le-Désert, de Saint-Jean-de-Fosse, de Montpérou, également de Lagamas, ou encore du côté de Saint-André-de-Sangonis vendredi, et puis samedi. Pour terminer, c'est à Jonquière, à Saint-Guiraud, à Saint-Saturnin de Lucian, à Arboraz, pour arriver ensuite dès 17h, zone Cosmos, en cœur de ville, au niveau du parking du Sonnambule, samedi, du côté de Gignac. Les 28 communes de la vallée de l'Hérault seront animées avec le mécanophone tout au long de cette semaine. Il sera en itinérance dans toutes les communes de la vallée de l'Hérault.

Le CRT Cœur d'Hérault, centre de ressources territoriales pour les personnes âgées et leurs aidants, organise des sessions de sensibilisation pour ce deuxième semestre de l'année 2026, des temps d'information et d'échange qui sont entièrement gratuits et qui s'adressent sur inscription à tous les aidants professionnels accompagnant des personnes âgées et à toutes les personnes qui apportent une aide régulière ou ponctuelle à un proche âgé, que ce soit la famille, les voisins, des amis, des bénévoles, etc. Ces sessions ont pour objectif de mieux comprendre les enjeux liés au vieillissement, de partager des repères pratiques et de soutenir les personnes qui accompagnent au quotidien. Alors après la session, les ateliers du 17 septembre dernier, un prochain rendez-vous est prévu pour demain, pour tous, hein, donc pour les aidants familiaux et les aidants professionnels, sur le stress, la charge mentale, acquérir des techniques pour retrouver le calme en soi et prendre du recul, avec Nadine Morette Chevalier, sophrologue, qui animera cet atelier. C'est demain de 14h15 à 16h15 et cet atelier a lieu au lycée privé agricole Vallée de l'Hérault à Agignac, une session d'information-formation qui est gratuite. C'est avec le CRT Cœur d'Hérault. N'hésitez pas à le contacter au 07 43 36 58 93 pour réserver. JZ et Alicia Keys à venir sur Radio Lodève avec Empire State of Mind. Et puis à 11h, l'émission Passe-t-on comme tous les 15 jours, premier et troisième lundi de chaque mois. Aujourd'hui, Michel et Christian accueillent les scouts Terre Rouge Saint-Fulcran, le club de scouts de Lodève. Le rendez-vous, c'est juste après la musique. Et on se retrouve, nous, pour continuer cette

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1: Il est 11h. Précisément 11h à l'écoute de Radio Lodève et je vous propose de retrouver tout de suite l'émission Passe-temps, l'émission des seniors pour les seniors. Aujourd'hui, on va parler des scouts de Lodève, scouts Terre Rouge Saint-Fulcran.
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4: Bonjour à toutes et à tous. Bienvenue dans l'émission Passe-temps. Donc, nous recevons aujourd'hui Adrien Cordier et Leandro Laruffa.
5: Bonjour.
4: Bonjour. Donc, vous êtes responsable des scouts du Lodève-Wallarzac. Pouvez-vous nous expliquer un peu votre activité et en quoi ça consiste en quelques mots, en introduction?
5: Bonjour, merci de nous recevoir. Leandro et moi, nous sommes des responsables, en tout cas des participants au groupe des scouts de l'ODEF qui s'appelle Terre Rouge Saint-Fulcran. Moi, je suis personnellement un responsable qu'on dit farfadet. Responsable farfadet, c'est-à-dire que je m'occupe de l'animation de la première tranche d'âge qui sont les 6-7 ans. Et Leandro, il est chef.
6: Je suis chef des scouts et guides, donc la tranche d'âge des 11-14 ans.
5: Voilà, et on n'est pas seul. On a dans le groupe, on a une autre tranche d'âge qui sont les Louveteaux Jeannette, qui est aussi leur chef. Et puis on a les plus grands, les Pionniers Caravelle, qui ont aussi leur chef. Donc vous voyez, les scouts sont divisés en tranches d'âge. Et puis autour de ça, on a des personnes qui sont aussi bénévoles et participantes dans la trésorerie, l'animation religieuse également. Et puis évidemment, les parents des jeunes qui sont investis en nous aidant à animer le local, à animer le groupe, quoi.
4: Oui, donc à titre individuel, qu'est-ce qui vous a motivé pour faire cette activité, être scout?
6: Eh bien moi, ce qui m'a motivé à venir chez les scouts, c'est que je ne connaissais pas ce mouvement. Ça m'a intéressé et j'étais à la recherche d'expérience pour devenir animateur. Et on m'a proposé de faire des formations et tout ça. Et j'ai accepté. Et c'est comme ça que je suis entré.
5: Moi, j'ai pas été scout étant jeune et comme la plupart des parents que j'ai croisés ou des adultes que j'ai croisés à la journée des associations, c'est quelque chose que j'aurais aimé faire. Et en fait, je suis tombé dans le scoutisme par mes enfants. J'ai 3 enfants, le plus grand a 9 ans, donc il est louveteau. Et en fait, j'ai commencé avec lui et je suis assez rapidement tombé dans le mouvement et en accord avec les valeurs du groupe.
4: Donc on entend souvent parler de scoutisme. Est-ce que vous pouvez me faire un peu l'historique du scoutisme en France et au niveau européen?
5: Alors, le scoutisme, c'est un groupe qui a été fondé par Baden-Powell, un lieutenant général américain. En 1907, je crois, on a à peu près, autour de cette date-là, on a les premières sorties de scouts. Et c'est quelque chose qui s'est très rapidement répandu autour du monde. Évidemment, d'abord comme un mouvement participant de la jeunesse religieuse. Aujourd'hui, le scoutisme, c'est plusieurs millions de personnes à travers le monde, dans 220 pays. Donc c'est plusieurs mouvements aussi également, avec différents degrés d'implication religieuse. Et aussi différentes religions qui sont impliquées dans le scoutisme. C'est globalement un mouvement d'éducation populaire qui s'adresse aux jeunes. En France, pour les scouts et guides de France, à partir de 6 ans, jusqu'à, en fait, une fois qu'on est adulte, on peut encore participer au scoutisme, mais plutôt en tant que chef ou guide ou en tant que personnel de soutien. Et c'est un mouvement qui s'est très rapidement répandu, qui a évolué au cours du temps pour fusionner les scouts et les guides, c'est-à-dire les garçons et les filles. Et donc aujourd'hui, on a un mouvement qui correspond à son temps aussi, qui réfléchit à des questions assez contemporaines, notamment le respect de l'environnement, le respect de la personne, etc. Et donc on a un mouvement qui finalement est assez moderne après plus d'un siècle d'existence.
4: Très bien. Donc sur Lodève, vous avez votre groupe qui est constitué. Ça représente à peu près combien de personnes, encadrants et jeunes?
5: Alors, en termes d'encadrement, vous allez avoir 6 personnes, 7 personnes qui sont en permanence en échange pour organiser et animer l'année. Pour ce qui est des jeunes, c'est pas définitif puisque vous savez, on est dans la période des inscriptions aux différentes associations. Le groupe s'est déjà réuni une fois, mais il va avoir sa première réunion de rentrée officielle le 27 septembre, dimanche. Et c'est l'occasion de rencontrer les nouveaux jeunes qui s'inscrivent au scout. Actuellement, on a donc dans les différentes tranches d'âge, on a les Farfadets, les 6-7 ans, qui sont au nombre de 6 idéalement. Là, ouais. On a les Louveteaux-Jeannettes qui vont être plus de 10, hein, c'est un bon groupe. Et ensuite, on a les Scouts et Guides. Donc, Léandro, c'est toi, ils sont combien?
6: Oui, on a près une dizaine. Et après, on a les Pionniers qui sont à peu près 8.
5: Voilà.
7: Et sur quel secteur géographique c'est là?
5: Alors, le secteur géographique, le groupe s'appelle Terre Rouge Saint-Fulcran. Donc, il est centré sur l'Odève, effectivement, mais va diffuser bien au-delà de l'Odève même, puisqu'il s'intéresse à l'Odévo et l'Arzac, parce que tous les petits villages n'ont pas leur groupe scout et leurs infrastructures. Mais également, en fait, Terre Rouge, qui fait référence au Salagou. Et donc, on accueille aussi des jeunes de Clermont-Léron.
4: D'accord. Et vos activités phares, vous faites quoi exactement quand vous êtes en camp, quand vous êtes en sortie, vous faites quoi exactement?
5: Alors, Léandro, en tant que chef, tu peux répondre.
6: Eh bien, dans l'année, on met en place un imaginaire, donc ça va être une histoire qu'on va développer avec les jeunes. Et tout au long de l'année, avec les sorties qu'on va faire, on va pouvoir mettre en place cet imaginaire pour raconter des histoires ou faire des activités sur un thème. Et donc, nos activités principales, ça va être des sorties en forêt, où on va pouvoir se ressourcer avec la nature, on peut faire des grands jeux, et après, c'est aussi du camping.
5: Les scouts sortent effectivement, hein, c'est une des dimensions principales, c'est d'être dehors, souvent d'être dans la nature. Et associé à ça, il y a différentes activités qui sont de préparer le camp ou préparer l'endroit où on va effectivement s'établir, que ce soit la journée ou sur le week-end. Donc c'est aussi préparer, construire des tables, monter les tentes, préparer un coin vaisselle, préparer un coin poubelle. Et puis il va y avoir des activités autour qui peuvent être éducatives. Ça peut être apprendre à tailler des morceaux de bois, apprendre à faire des petits moulins, vous savez, de rivière, parce que les enfants adorent ça, faire ça. Vous avez, on a fait des activités d'apprentissage avec un chef, donc Martin, un de nos chefs à l'Odève, qui s'occupait des scouts et guides, qui fait pousser des champignons. Et donc il nous a appris à faire pousser des champignons dans une souche, ce qui cultive du champignon. Voilà, donc on a appris à faire de la radio amateur. Ici sur le secteur de l'Odève, donc les enfants ont appris le morse. Donc vous voyez, on fait des tas d'activités qui sont autour de l'échange, du partage, de l'autonomie et de la diffusion de connaissances.
4: D'accord. Donc là, on va avoir un regard beaucoup plus local. On bénéficie sur l'Odève et les environs d'un patrimoine exceptionnel. Comment vous reliez ce patrimoine exceptionnel à votre activité?
5: Alors moi, ce que je peux dire, c'est que il y a plusieurs dimensions de patrimoine qui sont exceptionnelles. D'abord, il y a le climat qui fait que les jeunes peuvent sortir toute l'année. Et donc, effectivement, ils font des sorties toute l'année, même très jeunes. Il y a la nature merveilleuse qui nous entoure. Et donc, c'est l'occasion pour faire effectivement de magnifiques randonnées. On a aussi également l'accueil de personnes chez eux quand ils ont un champ ou un grand domaine pour qu'on puisse camper chez eux. Donc, on a l'occasion aussi de camper dans des endroits merveilleux qui ne sont pas des campings. Et ça, c'est aussi une chance qu'on les scoute. Et puis on profite beaucoup lors de nos randonnées, de nos courses d'orientation, de nos chasses au trésor, de développer des choses autour du patrimoine local, que ce soit préhistorique. Vous savez que les dinosaures plaisent beaucoup aux jeunes enfants. Et également les églises et les chapelles. C'est vraiment des choses qui souvent reviennent beaucoup dans nos animations, puisqu'on a aussi des temps... donc les Scouts et Guides de France sont une association d'éducation populaire catholique. Et donc on a des temps forts du scoutisme qui peuvent parfois... s'aligner avec les temps forts de l'Église, que ce soit Noël ou Pâques.
7: D'accord. Et en fait, pour transmettre tout ça, est-ce que vous avez des compétences particulières ou faut-il les acquérir?
5: Alors, je ne sais pas si ces compétences peuvent être innées chez les personnes. En tout cas, les Scouts et Guides de France, l'association, fait attention à former effectivement le personnel. Donc nous avons régulièrement des formations toute l'année. Toute l'année, on peut s'inscrire aux formations. Elles sont régionalisées. Donc pour nous, on dépend du territoire de l'Hérault. Et donc souvent, ces formations se font à Montpellier ou autour de Montpellier.

0: essayer de transmettre dans le scoutisme, qui vont être la solidarité, comme vous l'avez dit, le respect de la nature. Et puis, de manière un peu plus détaillée, il va y avoir aussi le respect de la personne, la capacité de chacun de pouvoir s'épanouir, de pouvoir s'exprimer librement. Tout ça, ça se fait d'une part parce qu'on est formé, comme on l'a dit juste avant, parce que même les parents, en fait, doivent passer une formation qui s'appelle « À l'abri de la malveillance ». Et donc, on a une formation particulièrement sensibilisée à écouter les jeunes, à respecter leurs paroles. Donc, on est déjà dans une préparation à autre chose qu'à une instruction. Et en fait, on ne fait pas de l'instruction, on fait vraiment de l'éducation. Et en fait, je crois que les jeunes aussi sont moteurs de l'éducation. L'exemple que j'ai, c'est que sur le territoire, et je pense que c'est le cas sur toute la France, voire même dans le monde, les jeunes sont assez moteurs, par exemple, sur la sensibilisation au changement climatique. Ce sont les jeunes qui poussent les adultes à avoir des repas plus végétariens, à prendre moins la voiture et plus le vélo, ou à prendre le train pour leur sortie. Et donc, en fait, c'est une co-construction avec les jeunes. Nous, on est là pour guider et encadrer, mais les jeunes sont extrêmement moteurs de cette éducation-là à la solidarité et au respect de la nature.
1: On va parler un peu d'inclusion.
0: Oui.
1: Donc, vous êtes un mouvement d'origine catholique.
0: Oui.
1: Comment vous intégrez des personnes qui n'auraient pas ces convictions ou ces origines?
0: Alors, depuis plus d'un demi-siècle, les scouts, les guides de France sont un groupe qui sont ouverts à tous. Par conséquent, on accueille tous les enfants, tous les jeunes, quelle que soit leur confession, même en absence de confession religieuse. Ici, concrètement, dans le groupe Terre Rouge Saint-Fulcran, je considère qu'on est extrêmement ouvert avec une flexibilité, c'est-à-dire que les sorties se font le dimanche, on peut prévoir un temps religieux, et il y a quoi qu'il arrive, un temps spirituel. C'est vrai que sur l'ensemble des sorties, on a un temps spirituel, mais ce temps spirituel peut être assez abstrait, il peut convenir à tous puisqu'il est souvent associé au respect de l'autre, respect de la nature, donc au sens spirituel au sens large. Et donc je considérais que même si c'est être fidèle au groupe de parler des évangiles, de la Bible ou des temps catholiques comme Noël et Pâques, comme je le disais tout à l'heure, il y a malgré tout, on n'oblige pas du tout les jeunes, on fait pas de prosélytisme, on dit pas aux jeunes c'est ça en quoi il faut croire, on les accueille, on leur fait découvrir ça comme une culture. La plupart des parents qui n'ont pas de confession religieuse et qui mettent leurs enfants en scout, le font en disant que les enfants vont apprendre une culture religieuse, en fait, mais ils vont pas du tout faire du catéchisme au sens de, on les endoctrine pas, quoi.
1: Voilà ce que je veux dire. Donc, les parents sont très importants, en fait. Ce sont eux qui disent aux enfants, va faire du scoutisme. Est-ce que vous avez des jeunes qui, d'eux-mêmes, demandent à faire du scoutisme?
0: Alors, pour les plus jeunes, c'est souvent les parents,
1: oui,
0: qui le font. Et puis, effectivement, ce qui se passe, c'est que les jeunes, après, se génère une sorte de fidélité au mouvement et à leurs amis qui se forment dans le scoutisme. Et les jeunes qui font du scoutisme, après, ont une réticence à partir parce qu'ils se créent un véritable univers, en fait, dans le scoutisme. Donc, c'est vrai que les grands le font d'eux-mêmes.
1: Donc, dans le format de notre émission, nos invités choisissent la musique. Donc, qu'est-ce que vous avez choisi?
2: Moi, j'ai choisi Nothing Else Matters de Metallica.

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1: Donc, nous voici de retour dans l'émission Passe-temps en compagnie d'Adrien et Leandro. Nous venons d'entendre quelle musique là ?
2: Nothing Else Matters de Metallica.
1: D'accord.
2: Une petite chanson qui me fait plaisir et que j'apprécie.
3: Petite chanson, une grande chanson.
2: Une grande chanson. J'apprécie énormément.
1: D'accord, merci. Je vais laisser un peu la parole à Michel pour la suite de cette émission.
4: Nous venons de parler des valeurs et de l'engagement. Avez-vous des exemples récents à ce propos de valeurs et d'engagement ?
2: Oui, récemment, nous avons participé à la collecte de nourriture pour la Banque alimentaire de l'Odève. Nous avons aussi fait pas mal de constructions de cabanes dans le coin de l'Odève, où nous construisons des cabanes et tout ça, toute l'après-midi. Et après, ce sont des projets qu'on met en place avec les enfants pour faire des activités dans le grand air.
4: En fait, il y a aussi une initiation au sport dans vos activités.
2: Un petit peu, oui.
4: Nous allons parler maintenant de la sécurité des enfants et des encadrables. Parce que s'occuper des jeunes, surtout des farfadets, qui ont quel âge, 6 ans, vous dites ?
3: À partir de 6 ans, oui.
4: Voilà, donc forcément, il faut l'encadrement parfait.
3: Tout à fait.
4: Donc vous avez des formations, vous avez des consignes, vous avez
3: c'est quelque chose
4: des limites aussi.
3: Qui est extrêmement précis et là-dessus, il y a vraiment un encadrement assez strict de l'association à l'échelle nationale parce que c'est un très grand groupe qui représente 100 000 personnes en France. Donc il est évident qu'on ne peut pas se permettre une erreur. Les erreurs peuvent arriver, mais on essaie en tout cas de minimiser ce risque. Ce qui se passe, alors je veux vous donner l'exemple des farfadets, les 6-7 ans. Ce qui se passe, c'est que les parents doivent obligatoirement suivre la formation à l'abri de la maltraitance, qui va consister effectivement à bien comprendre en fait ce que c'est qu'une éducation bienveillante et positive, et parce qu'on n'est pas là pour crier sur les enfants. Donc il y a déjà une importante dimension de sécurité affective. On fait attention aux enfants, on communique avec les parents en permanence, même sur la journée s'il le faut, pour dire, bon, bah aujourd'hui ça n'a pas été... Donc il y a un vrai échange avec les parents, déjà pour mettre les parents et les enfants en confiance. Pour les farfadets également, il y a toujours des coparents animateurs, souvent un seul suffit, mais si un parent se sent le besoin d'être là pendant une ou deux premières séances, eh bien on l'autorise pour le faire. Donc la sécurité, je dirais pour que les plus petits, c'est une sécurité affective. La sécurité physique, elle est faite en ajustant et naturellement les activités en fonction de leurs âges. On leur apprend à 7 ans à utiliser un couteau. Ils passent un permis couteau, les enfants sont très impatients de passer leur permis couteau, mais pour ça on leur apprend des gestes. Et en fait ce permis couteau, il n'est pas du tout automatique, il est lié à la maturité de l'enfant, à écouter les consignes et à vérifier ces choses-là. Donc la sécurité physique, elle passe par des règles qu'on se donne, qui sont souvent appliquées sur tout le territoire. Ça va être l'interdiction des feux de camp, puisque les feux sont interdits, et pas seulement dans la région. On est très contrôlé sur le fait de faire des feux, donc on fait plus de feux chez les scouts. En tout cas aujourd'hui, ici dans l'Hérault notamment, on fait clairement plus de feux. On fait en sorte qu'ils soient suffisamment couverts pour les nuits un peu plus frileuses. Voilà, il y a des tas d'exemples comme ça qui fait qu'on a on a une attention très particulière et puis il y a une habitude. Le mouvement scout fait ça depuis très longtemps et donc on a des routines qui nous permettent d'assurer la sécurité physique, la sécurité affective et l'émancipation en fait et l'épanouissement du jeune dans la nature.
4: Vous avez aussi des formations sûrement de secourisme donc.
3: Oui, on a des formations de premiers secours, pas tous. Évidemment, c'est pas nécessaire quand on est trésorier d'avoir une formation de secourisme. Et quoi qu'il arrive, je conseille à tout le monde, qu'il soit encadrant jeune ou pas, de passer des formations de secourisme, que ce soit pour les jeunes ou les adultes. C'est vraiment des choses très importantes. Maintenant, oui, effectivement, nous, on a ce type de formations qui sont pas obligatoires pour tout le monde, mais qui sont fortement conseillées.
1: Là, on va aborder un point qu'on a plus ou moins abordé déjà, mais c'est la dimension religieuse.
3: Oui.
1: Donc, le scoutisme a souvent été associé à une dimension religieuse. Comment votre groupe aborde-t-il cette question aujourd'hui ?
3: Alors, on en a déjà parlé tout à l'heure.
1: Dans le détail.
3: Donc, les scouts et guides de France sont une association d'éducation populaire catholique. Donc, il y a une dimension catholique dans le mouvement. Le personnel n'est pas nécessairement catholique, même si, un peu par défaut, effectivement, ce sont plus des catholiques qui vont s'impliquer dans le mouvement. Il est ouvert à tous. Donc effectivement, on n'est pas obligé, il n'est pas obligatoire d'être catholique ou chrétien même pour être un jeune scout, ou même être un personnel ou un bénévole. Par contre, dans les sorties et les animations, il y a dans une des dimensions d'éducation va être la dimension spirituelle. La dimension spirituelle peut prendre une forme assez légère, c'est-à-dire ça peut être un petit quart d'heure dans la journée, on peut réfléchir à ce qu'on a fait, sur le fait d'être ensemble, c'est mieux qu'être seul, sur le fait qu'être dans la nature est à ce point-là merveilleuse et en même temps très fragile. Ce sont des dimensions qui sont, on pourrait dire, philosophiques, mais qui en vérité sont spirituelles parce qu'elles nous rattachent à une dimension plus élevée et mystérieuse. on a des moments qui sont assez forts et qui nous lient à l'église ici dans le territoire de l'Hérault. C'est par exemple un événement qui est important qui s'appelle les Lumières de la paix de Bethléem qui ont lieu un peu avant Noël. Le principe est que des scouts, donc c'est un mouvement européen, des scouts vont aller chercher la lumière dans une grotte à Bethléem, donc une bougie, et cette bougie va se diffuser, se multiplier parmi les scouts qui vont la diffuser dans toutes les églises et toutes les paroisses d'Europe et même du monde. Et donc ça arrive, on essaie de la faire arriver souvent avant Noël pour une messe, et dans cette messe-là on diffuse cette lumière de Bethléem qui est une lumière de la paix. Donc vous voyez, ce sont des événements.
4: Un peu comme la flamme olympique, quoi.
3: Exactement, sauf qu'elle se reproduit. Ça, c'est une flamme olympique qui se reproduit. Et évidemment, c'est dans les valeurs scouts de diffuser la paix, de faire symbole de paix. Et c'est un événement auquel les scouts participent, même si les jeunes ne sont pas convoqués. Les jeunes, encore une fois, sont bénévoles. Donc s'ils veulent venir, ils viennent. S'ils ne veulent pas venir, ils ne viennent pas. Et c'est pareil pour des messes. Voilà. Donc la dimension spirituelle, la dimension religieuse, elle est là. Elle est proposée. Et évidemment, elle n'est pas forcée aux jeunes.
4: Donc c'est un mouvement universalisme.
3: Oui, c'est un mouvement universaliste. Et puis, comme je vous l'ai dit, il suit une vertu, en tout cas une dimension, une valeur éducative qui est le respect de la personne. Et par conséquent, dans le respect de la personne, il y a aussi le respect de la manière dont il aborde les questions religieuses et la manière dont il aborde les questions spirituelles en général.
1: D'accord. Là, on va parler un peu d'actualité. Donc, très bientôt, on a la visite du pape en France.
3: Oui.
1: Est-ce que vous vous inscrivez dans cette visite ?
3: Alors, le mouvement national a évidemment préparé cette venue du pape, qui est un moment important pour les catholiques. Il y a effectivement un grand rassemblement des scouts pour rejoindre le pape à Lourdes. Le groupe Terre Rouge Saint-Fulcran n'y participe pas d'abord parce qu'on est un petit groupe et que souvent ce qu'on cherche à avoir, c'est pas une sorte de congrégation, mais avoir un bus ou avoir des jeunes qui participent, même s'ils peuvent venir individuellement. Nous, on l'a pas fait effectivement à Terre Rouge Saint-Fulcran, on participe pas à ce moment-là, à regret.
4: Est-ce que vous avez des projets immédiats ou à moyen terme sur vos activités, la banque alimentaire, est-ce que vous avez des projets concrets à venir?
2: Oui, ça c'est quelque chose qu'on va remettre en place. On fait quelque chose à peu près comme ça tous les ans. Par exemple, ça va être récolter des déchets sur les bords des routes. Souvent on fait ça avec nos jeunes. Après, on a toujours aussi ce projet de construction, d'entretien dans nos locaux et tout ça. Mais pour cette année, on a aussi préparé une sortie en vélo, par exemple, autour du lac du Salagou, où on prépare d'autres activités comme des chasses au trésor et tout ça.
1: Donc là, on va bientôt arriver au terme de cette émission. Si vous avez quelque chose à dire, hors des questions que nous avons posées, qu'est-ce que ce serait exactement ?
3: Alors, on n'est pas totalement désintéressé à passer à la radio. On présente le groupe parce qu'effectivement, il peut être méconnu. Et donc, on pense que c'est une association qui fait vivre aussi un peu les jeunes de l'ODEV et des alentours. On a des besoins. Ces besoins sont surtout ceux de chef. En vérité, voilà comment ça fonctionne, c'est que dans l'animation d'un groupe scout, classiquement, les premières tranches d'âge, les tout-petits, sont animés souvent avec les parents. Les parents se participent beaucoup à l'animation. Et puis, de plus en plus, on fait en sorte que ce sont d'autres scouts plus grands qui transmettent, vous voyez, dans une sorte de relais, l'animation. Et donc, c'est des jeunes comme Léandro, qui ont 18 ans, ou entre 18 et 21 ans, qui vont devenir chef scout. Et à l'ODEV, eh bien, c'est difficile. En tout cas, on cherche de bonne volonté de chef scout, c'est-à-dire on cherche des jeunes qui veulent s'impliquer dans l'animation de la jeunesse, une fois par mois, qui veut participer éventuellement à des grands projets, parce que les jeunes de 15 ans veulent faire des projets tout au long de l'année. Ça peut être construire une boîte à savon pour la course du Poujol, ou vous voyez, ça peut être des tas de choses comme ça. L'idée, c'est d'avoir des jeunes qui veulent participer au mouvement, sans d'ailleurs s'impliquer, comme on l'a dit avant, dans les dimensions religieuses ou les dimensions organisatrices, mais qui veulent être là pour encadrer les jeunes. Et ça, on aspire à trouver, à rencontrer des jeunes de 18, 20, 21 ans qui veulent faire ça.
4: Quel est votre meilleur souvenir du scoutisme, à tous les deux, si vous en avez un?
2: Pour moi,
4: votre pire souvenir, enfin, je ne sais pas.
2: Mon meilleur souvenir, ça a été le camp d'été qu'on a fait cet été, par exemple, où ça a été un camp où on est parti sur plus de 2 semaines avec nos jeunes. On a été en jumelage avec un autre groupe de Montpellier et ça a créé des souvenirs incroyables. C'était un super moment, on s'est bien amusé et c'est que des bons souvenirs.
3: Moi, c'est une sortie, donc en tant que responsable Farfadet, j'ai fait le camp d'été avec les jeunes 6-7 ans et on avait organisé avec deux autres parents une sortie spéléo avec les enfants entre ici et le Pic Saint-Loup, vous voyez, et les jeunes ont adoré. C'était juste à côté du camp, ils ont campé juste à côté des grottes, donc ils étaient vraiment en mode Voilà, pour eux, c'était vraiment l'aventure. Ils participent à une aventure. Ça, c'est voilà. Vraiment, ça les sort. Ça.
1: Justement, là, vous parlez de Spéléo. Est-ce que vous travaillez avec des associations locales pour faire certaines activités?
3: Oui, alors, de manière univoque, non. C'est-à-dire, il n'y a pas une association en particulier. Par contre, évidemment, on va donc travailler avec la collecte alimentaire. On peut travailler... On a eu des échanges avec le Lions Club pendant la journée d'association pour voir si on pouvait faire des choses avec eux. Toutes les personnes qui ont une compétence en fait à partager et qui veulent bien diffuser cette compétence, notamment l'association de pêche de l'ODEV, nous a dit qu'il serait ravi d'avoir les jeunes un dimanche pour l'expliquer les écosystèmes et la biodiversité dans la Lergue ou la Soulonde, comment ça fonctionne, comment on respecte cette nature. Et ça, c'est des... Voilà. Nous, on est avides d'avoir des personnes qui veulent partager des savoirs, des connaissances... qui sont souvent liés à la nature et aux activités d'extérieur.
1: Je pense que c'est très bien. Je pense que nos auditeurs ont appris pas mal de choses sur les scouts. Oui, Michel, est-ce que tu as encore une question posée?
4: Oui, peut-être. Comment on vous trouve? Enfin, quels sont vos...
3: Alors, il y a plusieurs moyens de nous contacter. Voilà. Vous avez nos informations précises, nos contacts précis sur le site de la mairie de l'ODEV. Vous les avez également sur le site des scouts et guides de France à l'échelle nationale. Il suffira de taper dans le moteur de recherche l'ODEV ou territoire de l'ODEV et sur la carte trouver notre groupe. Vous avez les différents numéros de téléphone et les adresses mail. Et donc nous, on fait notre prochaine sortie de rentrée le 27 septembre. Et évidemment, les personnes qui sont intéressées peuvent nous contacter.
4: D'accord. Est-ce qu'on peut venir vous voir au local? Est-ce que vous avez des permanences?
3: On n'a pas de permanence au local.
4: Permanence.
3: Non, on n'a pas de permanence au local. On fait véritablement une sortie par mois. Et souvent, les personnes sont autonomes quand elles viennent au local pour ranger, nettoyer. Et donc, en fait, on est au local, présent au local qu'une seule fois par mois.
1: Et donc le dernier point, je pense que l'argent est le nerf de la guerre. Donc est-ce qu'il y a une cotisation et comment est calculée cette cotisation pour les personnes qui souhaiteraient vous rejoindre?
3: C'est très important de comprendre ça. Donc il y a trois manières de participer. D'abord, il y a effectivement l'inscription, l'adhésion en tant que jeune ou en tant que bénévole ou parent, même si c'est évidemment plus pour les jeunes qu'on paye. Ça dépend du quotient familial, donc ça va de 24 à 160 euros pour l'année. Vous avez une participation aux activités, si on doit faire des activités qui sont intenses et coûteuses en matériel, et donc on demande une participation autour de 70 euros pour l'année. Il y a une partie liée au camp, et donc ça dépend en fait effectivement des activités de camp qu'on fait, mais comme c'est co-construit avec les parents, on se met d'accord, si c'est trop cher, on essaie de réduire les activités, donc on s'ajuste, et donc il y a une participation de camp qui va être de entre 100 et 250 euros, je crois, pour selon la taille du camp. On demande également aux jeunes qui s'inscrivent d'acheter sa chemise, parce que vous savez, les scouts ont un uniforme de scout, c'est important. Et donc, il achète sa chemise. Alors, sa chemise peut être revendue. On a un marché secondaire de l'échange et du troc et de la revente pour les scouts, naturellement. Mais voilà, il doit acheter sa chemise et on lui offre le foulard. On lui donne son foulard pour qu'il fasse partie du groupe et qu'il ait l'uniforme pour être authentiquement un vrai scout.
1: Alors, je suppose que dans le prix de l'adhésion, il y a l'assurance dedans, non?
3: Oui.
1: D'accord. Donc Adrien, Leandro, merci de votre participation à cette émission.
3: Merci.
1: Donc pour terminer, on va terminer en musique. Ouais. Et là, vous proposez quoi comme...
3: Alors moi j'ai choisi Mon nom est personne, une musique d'Ennio Morricone. Ouais. Musique du film Mon nom est personne.
1: Merci à vous deux.
2: Merci.
3: Merci.
1: Et à bientôt.
3: Merci. Au revoir.
1: Au revoir.

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1: Voilà, c'était l'émission sur les scouts Terre Rouge Saint-Fulcran, les scouts à Lodève. Dans cette émission Passe-temps, l'émission sera rediffusée mercredi à 15h sur votre radio. Et on continue en musique.

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Christophe Willem avec l'été en hiver, ça date de 2014. Poplité, c'est un groupe de chanteuses, musiciennes, un répertoire oscillant entre chants traditionnels brésiliens et percussions corporelles, un groupe qui invite à la danse à travers des rythmes festifs et émancipateurs. Une soirée qui est prévu pour le Sonambule samedi soir à 20h au Sonambule de Gignac, concert des Poplités qui présenteront leur album qui sort pour l'occasion. Il sort ce samedi 26 septembre. 5 chanteuses percussionnistes Poplités et leur premier album Implantação. Nous aurons l'occasion de le présenter cet album demain dans le mag à 13h et 19h30. Mais là, on vous offre 2 places pour aller à ce concert de Poplités samedi soir à 20h donc au Sonambule de Gignac, avec en première partie du concert Rita Macedo, Juliette Mainviel et André Mainviel, qui proposent des musiques trad occitanes et brésiliennes. C'est en première partie de Poplités. Voilà une belle soirée à vivre au Sonambule de Gignac. Les prix sont de 20, 17 ou 10 euros pour le tarif réduit. La billetterie est ouverte. Et bien là, nous, on vous offre 2 places pour aller voir Poplités et à partir des Trobairitz. Poplités, on va l'écouter avec une chanson qui s'appelle Héroïne. Alors, je vous propose de l'écouter tout de suite, et si vous me donnez le titre de la chanson dont je viens de vous parler, vous gagnez ces 2 places offertes pour aller voir le concert de Poplités au Sonambule pour samedi. 04 67 44 27 34 et

Le Brésil pour cette soirée au Sonnambule de Gignac avec Poplité, ses cinq chanteuses et percussionnistes aux genoux sensibles et dynamiques. Leur création inspirée du nord-est du Brésil, Pernambuco, Recif, plante un éventail de cocu et autres rythmes émancipateurs et festifs. Pour l'ouverture de saison du Sonnambule, Poplité débarque avec son premier album sous le bras, de quoi déployer de belles rondes de chant et de danse. Implant Saltao, c'est l'album, premier album de Poplité qui sera présenté et qui sort samedi au Sonnambule. Et c'est Gisèle qui a gagné ces deux places que nous avons mis en avant, donc il fallait me dire le titre Heroinas, et on gagnait donc ces deux places mises en jeu. D'autres places seront à gagner, notamment cette semaine des places pour Langue de Rock, le festival rock en Occitanie qui est prévu au Zinga Zanga de Béziers pour vendredi et samedi. Des passes pour les deux jours seront à gagner. Et puis il nous reste aussi quelques passes pour aller voir l'expo dinosaures à Lodève ce week-end à la salle Ramadier. On aura aussi l'occasion d'en reparler tout au long de ces matinales sur Radio Lodève. Je vous propose d'écouter Zaz tout de suite.

quelques infos loisirs à vous donner pour cette semaine qui est riche aussi en animation, avec notamment du cinéma itinérant proposé par le cinéma Alain René de Clermont-Liraud qui se déplace à Gignac ce mardi 22 septembre au Sonnambule pour vous proposer à 18h la Pat Patrouille Mission Dino à 18h, je l'ai dit, pour une participation de 4€ sera demandée. Et puis Tomber du ciel, c'est le film qui sera programmé à 20h30 avec Iliès Djadel, Josiane Balasco, Fred Testo, Antoine Duléry et Jamel Debbouze. Tombé du ciel, ce sera à 20h30, participation de 5€. Voilà les deux films qui seront proposés à Gignac au Sonnambule avec le cinéma Alain René de Clermont-Liraud ce mardi 22 septembre. C'est pour demain. Et puis, première agoraquatique dans le cadre d'Eau Vivante, rencontre et discussion autour du projet avec la compagnie Spoutnik. C'est mercredi à 18h à l'Odève, au pôle culturel Confluence. Si vous souhaitez réserver, c'est le 04 67 44 24 60. Et puis, sachez que mercredi, c'est la matinée mouflée qui est proposée à 10h30 avec le théâtre Dans la forêt. Et pour ce mois de septembre, c'est à Parlage que les matinées mouflées vous invitent. Nature et arts ancestraux, carriole à jeux de la compagnie des jeux, découverte des lézards et serpents, plantes aquatiques avec le CPIE, Kermit avec Mélanie Kessel ou avec Bénédicte Fèvre. Chaque mercredi, un thème différent sera abordé dans ces matinées mouflées. Rendez-vous à 10h30, c'est 5€ la séance ou abonnement pour plusieurs séances. C'est destiné aux enfants de maternelle et primaire. Réservation au 07 83 88 31 39.

0: cette matinée avec le retour sport du week-end, c'est dans quelques instants. Ensuite, c'est à midi, le sujet info avec Damien Saint-Es. Midi 30, c'est le journal d'RFI, suivi de la chronique présentant les expositions que l'on peut visiter en ce moment sur le territoire. Et puis à 13h dans le MAG, vous pourrez suivre la présentation de Langue de Rock qui va se dérouler à Béziers ce week-end, vendredi et samedi. Concert de Festival Rock en Occitanie à Zinga Zanga de Béziers, vendredi et samedi. Et c'est une présentation dans le MAG que l'on vous propose avec Cédric Rémy. Cédric Rémy que vous retrouverez aussi ce soir, cet après-midi à 17h et puis à 20h, vous retrouverez Damien Saint-Es pour Quand la musique est bonne. On passe au sujet info avec le retour sport du week-end et on se retrouve juste après.
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2: Il est midi.

0: Bonjour à toutes et bonjour à tous. Bienvenue sur le retour sport de ce début de semaine sur Radio Lodève. On démarre avec une page de football et un régional 1. La Clermontaise s'est facilement imposée à domicile contre Frontignan. La Clermontaise qui est une des plus grosses équipes de régional 1 cette saison et qui l'a montré avec sa victoire 4-0. Alain Mendes était présent. Il en a profité pour interroger le coach de cette équipe, Jean-Luc Muset, qui revient sur cette victoire confortable acquise à domicile.
1: Jean-Luc, 4-0 et une soirée finalement tranquille, même si tout n'a pas été parfait dans ce match. À l'arrivée, le résultat est là et les quatre attaquants qui marquent.
2: Oui, tout à fait. Le score, au fait, peut-être surtout la seconde mi-temps, parce que la première mi-temps c'était équilibré. Je pense qu'on a fait un bon quart d'heure où on arrive à marquer ce but et après Frontignan est sorti un peu de derrière, jouer un peu plus dans la profondeur et nous a mis un petit point de difficulté. On a moins maîtrisé le sujet. C'est sûr que j'ai recadré un petit peu à la mi-temps. J'ai dit de ne pas s'affoler. On mène 1-0. Le plus dur est fait d'avoir ouvert le score. Il va être obligé de pousser. Il va falloir concrétiser les situations. Et c'est ce qu'on a fait en deuxième mi-temps avec beaucoup plus de maîtrise et de calme par moment. On a su les contourner et mettre les occasions qu'on s'est créées, même si à la fin on peut avoir un ou deux buts de plus. Mais bon, je pense que 4 c'est quand même déjà pas mal et un peu lourd pour Frontignan vu la première mi-temps qu'ils avaient fait, mais bon, le score reflète la partie. C'est surtout sur la seconde mi-temps où on a eu un peu plus de maîtrise et d'occasion et des situations de but.
1: Voilà, et puis toi ça te bonifie le nul d'Aigues Mortes hein, avec un match des buts, pas prendre de but à la maison, première à la maison réussie quoi, en championnat.
2: Mais c'était les consignes d'avant-match, sachant que bon, l'année dernière, quand même, plus ou moins le même groupe de Frontignan, on avait fait deux fois nul. Nul ici, ils étaient venus en début de saison. Et l'objectif, bien entendu, à la maison, c'est de gagner les matchs. Donc c'est pour ça que j'ai pris une option assez offensive. Et ça nous a réussi, sachant que les matchs à venir seront compliqués. On va sortir à l'UNEL et à 7. En total, il y aura la Coupe de France, mais bon, les points sont pris, on se met pas de pression inutile, on va jouer match après match et on verra en quelques temps où c'est qu'on est.
1: Ouais, ça permet, tu l'as dit, d'aborder ces gros matchs à l'extérieur sans trop de pression du coup.
2: Oui, avec plus de sérénité, on ira là-bas déjà, c'est que quand on arrivera là-bas, on aura un point dans la poche et ça sera nous le maintenir et bonifier si on peut par les situations. Ce que je remarque, c'est que mes attaquants, ça fait deux matchs qu'ils marquent, tout le monde marque, donc c'est bien pour le moral des garçons et la concurrence qui est saine devant. À chacun tire son épingle du jeu. Et bon, la victoire est largement méritée, surtout sur la deuxième mi-temps.
1: Voilà, il y a une confiance, une dynamique, avec en plus cette Coupe de France. Hein, si vous pouvez la continuer encore un tour dans l'Aude, ça serait chouette aussi.
2: Ouais, on dit que le tirage est favorable, c'est vrai. Mais on ne va pas se gargariser là-dessus, parce que souvent, dans des matchs comme ça, qui arrivent la fleur au fusil, c'est bon, on va gagner. C'est souvent là où il y a des surprises. Donc, à partir de mardi, on va remettre les choses en place. Prendre le match le plus sérieusement possible et...

0: Petit souci, nous sommes en direct donc pour cette émission et notre ordinateur ne répond plus concernant le retour sport.
1: Ça permet aussi tous les week-ends d'avoir un match, de chercher des matchs amicaux. C'est, l'année dernière, ça a été le cas et ça a été un peu compliqué pendant chaque 15 jours de ne pas jouer. C'est ce qui ralentit un peu le travail que tu fais tout au long de la semaine qui n'est pas concrétisé le week-end. Donc là, en faisant des matchs, tu peux faire tourner l'effectif, tout le monde est concerné. C'est la coupe, tout le monde est concerné. Il n'y a pas de malade ni de blessé. Quand tu as une Coupe de France que tu avances, tout le monde est présent. Ça met de la concurrence saine et ça permet de faire des matchs intéressants. Quoi.
2: Merci et bravo.
1: Merci.
3: C'était Jean-Luc Musée au micro d'Alain Mendes, l'entraîneur de cette équipe clermontaise. En revanche, pour les autres clubs de régional, c'est un week-end synonyme de défaite. Un régional de l'Olympique Saint-André a perdu à domicile contre Émargues 3-1, alors que Canet a été défait à Alès contre l'équipe réserve 5-3. Poulain a également perdu à l'extérieur à Castelnau-le-Crest 3-0. On notera également la défaite en régional 3 de Gignac à domicile contre Source-Aveyron 1-0. Au niveau des départementale 1, la réserve de la Clermontaise s'est facilement imposée contre la Peyrade de 5-1. Un mot de rugby également avec en fédéral 3, la lourde défaite du CAB Grand Orbe contre Saint-Saturnin à Villeneuve-d'Avignon, défaite 61-18. Et en régional 3, le RCO Salagour commence fort cette saison avec une victoire à Metz 47-14. On écoute un des coachs de cette équipe, Anthony Monaco, qui a réagi au micro d'Alain Mendes.
4: Un premier match, une victoire, le bonus, tu l'as dit, et puis une bande de copains, hein, j'écoutais ce que tu disais, et surtout le plaisir retrouvé, le plaisir de jouer.
5: Ben, disons qu'après la saison qu'il y a eu l'année dernière, là on voit des garçons qui ont le sourire, ils veulent jouer au ballon, ça fait plaisir. Bon, tout n'est pas parfait, hein, y a beaucoup de choses à travailler, mais pour démarrer la saison, très content, satisfait. Et puis cette montée de juniors qui sont montés en seniors, cet amalgame qui se fait avec le club, on sent quelque chose qui se fait. Maintenant, c'est que le premier match. Et on est content.
4: Ce match, il est un peu dans la continuité de la préparation. Vous en servez aussi pour travailler avec Christophe, avec Vincent.
5: Avec Christophe, a mis en place un jeu qu'on adhère tous. Donc, on travaille dessus. Premier match contre Bessan, ça a été compliqué de mettre en place. Deuxième match, un jeu contre l'équipe qui joue quand même en fédéral. On a vu qu'il y avait des choses qui étaient intéressantes à jouer. Et là, on le voit en place. Quoi. Bon, après, c'est vrai que, malheureusement, il faut dire ce qu'il y a, on n'est pas tombé sur une grande équipe de Metz, hein, mais qui était très vaillante. Hein. Qui était très accrocheuse, et ça c'est bien. Maintenant il y a des choses à travailler parce qu'elle n'a pas été parfaite. Il y a encore des petits points comme encore de l'année dernière qui reviennent. Mais bon, l'essentiel est là. On a pris le point de bonus, on est venu gagner. Et puis
4: à l'extérieur. À l'extérieur. Même si c'est pas, tu l'as dit, effectivement, la plus forte opposition de la poule.
5: Voilà, mais c'était vraiment démarrer un match comme ça, c'était vraiment important. Quoi. De ne pas être dans le doute, en fait. Et là, je crois que là, c'est bien.
4: Et là, maintenant, il faut enchaîner, surtout maintenant.
5: On verra la semaine prochaine le match.
4: À la maison. On va la confirmer, à bonifier.
5: Voilà, il faut qu'on bonifie la semaine prochaine, parce que si on bonifie pas la semaine prochaine, c'est que ce qu'on a fait aujourd'hui n'a servi à rien. Donc, il faut qu'on continue à bosser. Là, mais on le voit, parce que vos entraînements, les garçons sont là, il y a le sourire. Donc, c'est bien. Le groupe est là.
3: C'était Anthony Monaco, coach de cette équipe du RCO Salagou. Un mot de handball également avec en pré-national masculine. La lourde défaite à domicile des garçons, le HBC Clermont Salagou qui s'est incliné contre la réserve de Balma 45-31. En pré-national féminine, les filles, elles, reviennent avec le point du match nul du MUC de l'équipe réserve de Montpellier. Donc score final 26-26. Et on conclut avec un mot de volleyball en pré-national masculine. Les garçons du BBC Clermontais se sont inclinés 3-7-0 à Moggio. Merci à toutes et merci à tous. C'était votre retour sport de ce lundi 21 septembre sur Radio Lodève.

0: Des ateliers dans le cadre de l'élaboration du schéma directeur des aménagements cyclables. La communauté de communes Lodévoye et Larzac organise des ateliers de concertation. Les élus et habitants du territoire sont invités à venir partager leurs habitudes, besoins et idées pour construire ensemble les itinéraires cyclables. De demain, deux ateliers participatifs seront proposés. Ce mercredi 23 septembre de 18h à 20h à la mairie du Quélard. Vendredi 25 septembre de 18h à 20h à l'espace Marie-Christine Bousquet de Lodève et c'est proposé par la communauté de communes Lodévoye et Larzac. Pour plus d'informations, lodévoyelarzac.fr, rubrique actualité. Voilà pour les deux ateliers concernant la réflexion sur les itinéraires cyclables en Lodévoye Larzac. C'est Louane que je vous propose d'écouter avec Les Étoiles. Sachez que le sujet Info avec le retour sport du week-end, vous pourrez retrouver ce sujet ce soir à 19h. On retrouvera aussi le direct sport de ce matin à 8h. Il sera rediffusé à 16h cet après-midi.
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0: 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Juste après ça. 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

Des stages de prévention pour allier danse, bien-être et lien social. Avec la mutualité française Occitanie, en partenariat avec la commission des financeurs de l'Hérault, on invite les seniors à participer gratuitement à un cycle d'ateliers autour de la danse. Une activité accessible à tous pour entretenir sa forme physique, favoriser les échanges et renforcer le lien social dans une ambiance conviviale et bienveillante. Le programme Senior Entrée dans la danse débute demain, mardi 22 septembre, et se poursuivra jusqu'au 23 octobre. C'est sur un mois que les 5 ateliers autour de la danse seront proposés dans différents lieux. Un programme adapté aux plus de 60 ans. À la retraite, le cercle social peut parfois se réduire et entraîner un certain isolement. La pratique de la danse constitue une occasion de bouger tout en favorisant les rencontres, l'entraide et la création de lieux et de liens. À travers des exercices simples, ludiques et accessibles, le programme permet aux participants de pratiquer une activité physique adaptée à leur rythme tout en développant leur confiance en eux, leur créativité et leur bien-être émotionnel. Animé par Leonardo Montecchia, enseignant de danse et chorégraphe, ce cycle de 5 ateliers mêle mouvement, expression corporelle, échange et mouvement de convivialité. Les ateliers se déroulent tous les mardis, ça démarre demain, c'est du côté de Poussan, ensuite à 7, ensuite à Boirargues et à Saint-Clément-de-Rivière, et puis tous les vendredis, à partir de ce vendredi 25 septembre jusqu'au 23 octobre, ce sera de 9h30 à 11h30 à Nisas et de 14h à 16h à Gignac. Les seniors intéressés doivent s'inscrire gratuitement au 05 31 48 11 55 du lundi au vendredi de 9h à 19h pour pouvoir s'inscrire donc à ces ateliers à Nisas et Gignac. C'est pour ce vendredi 25 septembre et ce sera tous les vendredis jusqu'au 23 octobre. Dans quelques instants, 3 minutes après la musique, on retrouvera le journal d'RFI suivi de la chronique sur les expos que l'on peut visiter en ce moment sur le territoire.

0: écoutez Radio Lodev, il est 12h30 et voici le journal de Radio France Internationale.
1: RFI vous informe et c'est avec vous Olivier Charman, bonjour.
2: Bonjour Juan, bonjour à toutes et à tous. Importante défaite électorale pour Friedrich Merz en Allemagne. Le CDU du chancelier chute à Berlin et disparaît du Parlement du Mecklembourg. Dans cette région, l'AfD arrive largement en tête avec plus de 38% des voix. Merz promet pourtant de maintenir le cap de ses réformes. Un face-à-face Zelensky-Trump cette semaine à New York. Les deux présidents devraient se rencontrer en marge de l'Assemblée générale de l'ONU. Pendant ce temps, la Russie intensifie ses attaques de drones contre Kiev. À l'approche de l'hiver, des familles ukrainiennes décident de fuir la capitale. Et puis la crise humanitaire continue à Ceuta. Jusqu'à 8000 migrants seraient encore à la rue près de deux mois après les arrivées de juillet. Des centaines survivent sous des bâches et des cartons sans sanitaire ni aide alimentaire. Pendant ce temps, de nouveaux appels à franchir la frontière apparaissent sur les réseaux. Et puis un roman inédit et inachevé de l'auteur du Seigneur des Anneaux paraît en français. Son titre, L'histoire de Kullervo. Une nouvelle pépite pour les passionnés de l'écrivain britannique Tolkien. En Allemagne, donc, la CDU du chancelier Merz est la grande perdante des deux élections régionales d'hier à Berlin et dans le Mecklembourg, où son parti conservateur ne parvient pas à se faire élire à l'Assemblée régionale. Le grand vainqueur est le parti d'extrême droite, l'AfD, arrivé en tête avec plus de 38% des voix. L'avenir politique de Friedrich Merz est en discussion depuis des jours. Le chancelier est resté dans une déclaration à chaud, droit dans ses bottes. On retrouve Pascal Thibault à Berlin.
3: Je vous ai compris, mais les réformes douloureuses sont indispensables. C'est en substance le message que Friedrich Merz a voulu faire passer hier soir, quelques minutes après la fermeture des bureaux de vote. Une prise de parole tout à fait inhabituelle pour un chancelier lors d'une soirée électorale. Friedrich Merz voulait visiblement, par un mélange de Churchill, du sang et des larmes, et de Gerhard Schröder, son prédécesseur social-démocrate, auteur de réformes sociales centrales, jouer la fermeté. Mais quelques heures plus tard, on apprenait que la CDU ne serait même pas représentée au Parlement du Mecklembourg. Une première depuis la guerre. Et à Berlin, les chrétiens démocrates perdent 10 points et la mairie. Le choc à la base pourrait bien contrarier la fuite en avant de Friedrich Merz. Le chancelier ne doit pas seulement composer avec ses troupes. Ses alliés sociodémocrates ont des états d'âme avec les réformes sociales prévues. La remontée impressionnante de Manuela Schwesig dans le Mecklembourg renforce la social-démocrate qui a durement critiqué les projets de Friedrich Merz. Les dirigeants du SPD... Puis le chancelier se présente aujourd'hui devant la presse. On verra si la coalition est ou non sur la même longueur d'onde. Pascal Thibault, Berlin RFI.
2: Élection également en Russie. Le parti de Vladimir Poutine, largement vainqueur des législatives, Russie Unie, recueille plus de 57% des voix et conserve donc sa majorité des deux tiers à la Douma. Aucun parti opposé à la guerre en Ukraine n'avait été autorisé à concourir. La guerre en Ukraine, justement, il en sera question entre la rencontre entre Volodymyr Zelensky et Donald Trump. L'entretien devrait avoir lieu cette semaine à New York, en marge de l'Assemblée générale de l'ONU. L'annonce a été faite hier par le président ukrainien à l'issue d'un coup de fil avec son homologue américain. Alors que depuis quelques semaines, la Russie a commencé à lancer massivement contre Kiev des nuées de drones à réaction, plus difficiles à intercepter que les drones utilisés précédemment par Moscou. À bout, certaines familles se préparent à quitter la capitale à l'approche de l'hiver. C'est le cas d'Anastasia Voronova, rencontrée par notre correspondant Lucas Lazo.
4: Anastasia, 33 ans, avocate, nous reçoit à la terrasse d'un café à deux pas de chez elle. La vitrine vient d'être remplacée après avoir été soufflée par l'explosion d'un drone russe le 4 septembre dernier à 15h30.
5: Habituellement, à cette heure-là, ma fille se promène près de ce bâtiment. Elle descendait déjà les escaliers et s'apprêtait à sortir avec sa nounou. À 5 minutes près, elle se retrouvait à proximité de l'immeuble, au moment de la frappe.
4: C'est la goutte de trop. Depuis la fin de l'été, Erika, sa fille de 18 mois, montre des signes d'anxiété.
5: Elle a commencé à avoir des crises, à pleurer apparemment sans raison. Il y avait un lien très clair entre l'intensification des attaques et son comportement, avec la manière dont son système nerveux réagit au bruit qui lui rappelle un coup de feu ou une alerte aérienne.
4: Il est 9h du matin, c'est déjà la troisième alerte de la journée. Alors pour protéger sa fille, Anastasia a décidé de quitter la ville. D'ici quelques jours, elle partiront dans un village des Carpates, à l'ouest de l'Ukraine.
5: L'hiver dernier a été extrêmement dur, mais nous sommes restés, même avec un bébé. Aujourd'hui, j'ai l'impression de renoncer à mes propres principes. Mais finalement, ce n'est pas une question de principe. Il s'agit simplement de survivre et d'essayer d'offrir une enfance à peu près normale à son petit.
4: Un choix douloureux pour Anastasia qui laisse derrière elle son époux, mais elle se refuse pour l'heure à quitter son pays. Lucas Lazo, Kiev, RFI.
2: Voilà donc Volodymyr Zelensky qui va rencontrer Donald Trump à New York cette semaine. Donald Trump et Emmanuel Macron, eux, vont se retrouver aujourd'hui à New York. Un entretien en marge de cette Assemblée générale de l'ONU sur fond de multiples crises internationales. Le président français doit également rencontrer lui aussi Volodymyr Zelensky et plusieurs dirigeants du Moyen-Orient. Les États-Unis proposent à la Chine d'ouvrir un canal de dialogue sur l'intelligence artificielle. Washington souhaite notamment que les deux puissances puissent se prévenir en cas d'incident lié à leur sécurité nationale. Objectif, davantage de transparence entre les deux grands rivaux mondiaux de l'IA. Une proposition à quelques jours du sommet entre Donald Trump et Xi Jinping à Washington. Presque deux mois après la migration massive de plus de 70 000 personnes depuis le Maroc vers Ceuta, les 30 et 31 juillet, des appels à traverser la frontière continuent d'être diffusés sur les réseaux. Certains incitent à passer à l'acte le jour des législatives, ce mercredi 23 septembre. Dans l'enclave espagnole, la situation humanitaire reste catastrophique. Des milliers de personnes sont livrées à elles-mêmes sans aucune prise en charge. Reportage de Mathias Reynal.
6: Une odeur pestilentielle alourdit l'air à l'entrée de la zone industrielle de Tal Ahal.
7: Nous vivons ici dans la souffrance. Cette situation ne peut plus durer.
6: Ici, ni toilettes, ni douches. Ils sont des centaines de jeunes, en majorité des Marocains, à vivre sous des tentes de fortune faites de bâches et de carton. Des femmes aussi et quelques familles avec des enfants en bas âge.
8: Il n'y a pas de distribution de repas. Les gens préparent leur nourriture et achètent tout eux-mêmes. Avant, au Maroc, on mangeait trois fois par jour. Ici, il faut être patient et avoir de la chance si tu veux faire un seul repas.
6: À ces conditions de vie indignes s'ajoutent les violences des policiers et des militaires espagnols. Les témoignages s'accumulent.
9: Je dormais quand j'ai aperçu un militaire devant moi. Il m'a donné un coup de matraque sur le haut du front et sur le nez. J'ai eu d'autres blessures. Bref, ils m'ont agressé et m'ont laissé en sang, par terre.
6: Certains brandissent leur demande d'asile en cours d'examen. Ils devront néanmoins attendre plusieurs semaines avant leur prochain rendez-vous. La lenteur de la bureaucratie face à une situation d'urgence où jusqu'à 8000 personnes seraient toujours à la rue. La crise migratoire a exacerbé le nationalisme de ce côté de la frontière. Environ 400 Espagnols ont marché hier à Ceuta pour réaffirmer la souveraineté de Madrid sur ce petit territoire implanté dans le nord du Maroc. Mathias Reynal, de retour de Ceuta, RFI.
2: Le Japon se prépare au passage d'un puissant typhon. Il s'approche de la côte Pacifique avec des pluies torrentielles et des vents violents. La région de Tokyo pourrait être touchée dans les prochaines heures avec un risque important de glissement de terrain. Vous faites partie des lecteurs du Seigneur des Anneaux, du Hobbit ou du Silmarillion. Alors vous serez heureux d'apprendre qu'un roman inédit et inachevé de J.R. Tolkien vient de paraître en français. Son titre, L'histoire de Coulervaux. Il s'agit d'une œuvre de jeunesse de l'auteur britannique mort en 1973, publiée en anglais en 2015. Sophie Torlotin.
10: J.R.R. Tolkien n'a que 22 ans quand il écrit l'histoire de Coulervaux, d'après une légende finlandaise, un court roman qu'il laisse inachevé quand il part au front en 1914.
11: Coulervaux, fils de Calervaux, grandit dans une situation d'esclavage, de servitude, après l'assassinat de son père par son oncle.
10: Johan Defer, chargé de la collection Tolkien aux éditions Christian Bourgois.
11: Et qui, petit à petit, au fil de diverses péripéties, va ourdir une vengeance terrible qui l'amènera à un destin tragique.
10: Cette nouvelle parution s'adresse tout particulièrement aux connaisseurs de l'œuvre de Tolkien.
11: Cette histoire de Coulervaux, il l'a réinvestie en fait dans la création de son personnage de Turin Turambar, que les lecteurs français de Tolkien connaissent déjà bien pour avoir lu son destin tragique dans le Silmarillion, dans les contes et légendes inachevées.
10: La Terre du Milieu n'a pas fini de livrer tous ses secrets. Il reste encore de nombreux textes de Tolkien inédits à traduire et à paraître en France.
2: Un petit mot de sport et de football. Le Paris Saint-Germain a battu Marseille lors du Classico 2-1 au stade Vélodrome. Marseille, avec seulement 3 points, est avant-dernier et donc relégable. Tout de suite, priorité santé. Bonjour Caroline Paré.
12: Bonjour Olivier Schirmann et merci beaucoup.
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0: Les expositions à visiter sur le territoire. L'artiste plasticienne montpelliéraine Anouk Monzoni présente l'exposition Anagogie dans le cabinet d'art graphique du musée de Lodève jusqu'au 3 janvier. Élaborées par un processus de sédimentation, les œuvres de l'artiste mettent en jeu des temporalités lentes et des transformations de la matière qui rappellent les phénomènes géologiques. Entre dépôts et empreintes, elles forment une matière évoquant des traces végétales, minérales ou cosmiques. Les œuvres d'Anouk Monzoni trouvent une résonance singulière avec les collections de géologie et de paléontologie du musée de Lodève. L'artiste présente au musée une vingtaine d'œuvres dans le cabinet d'art graphique et dans certaines salles des parcours permanents du musée. Anouk Monzoni questionne notre relation au vivant et l'interconnexion de tous les éléments sans hiérarchie aucune. Anagogie, l'exposition d'Anouk Monzoni, c'est au musée de Lodève, à visiter jusqu'au 3 janvier. Exposition archives. Clermont-Lérault, terre de spectacle. À travers des documents, affiches et photographies issues des archives, cette exposition retrace l'apparition du cinéma, du théâtre et des ensembles musicaux de Clermont-Lérault. Cette exposition est présentée à la bibliothèque Max Rouquette de Clermont-Lérault jusqu'au 11 octobre, visible aux heures d'ouverture de la bibliothèque. La rentrée des artistes, portrait exposé jusqu'au 11 octobre à la chapelle des pénitents à Agnan. Les artistes plasticiens d'Agnan, mêlant talents confirmés et nouveaux regards, vous invitent à explorer des œuvres captivantes où les portraits se déclinent sous toutes leurs formes, réelles, symboliques ou fantastiques. Peinture, sculpture, photographie, collage, chaque médium révèle une vision unique, sublimée par une scénographie sur mesure. Un rendez-vous à ne pas manquer pour les amateurs d'art curieux ou passionnés. Laissez-vous captiver par cette promenade artistique innovante et partagez un très bon moment de découverte. L'exposition est ouverte les mercredis et vendredis de 15h à 19h, jeudi, samedi et dimanche, 10h30, 12h30 et de 15h30 à 19h. L'exposition La rentrée des artistes est présentée à la chapelle des pénitents à Agnan jusqu'au 11 octobre. Jusqu'au 23 octobre, Roger Contreras, plasticien, peintre, sculpteur, expose à l'espace d'art contemporain de Bédarieux. Son exposition a pour thème les terres rouges.
13: Ça fait maintenant 26 ans que je travaille autour de ce thème. C'est un thème qui m'est cher puisque c'était les mines de bauxite où travaillait mon père à Cazouls-les-Béziers. Lorsque j'ai commencé en l'an 2000, j'ai dit tiens, il faut que je travaille avec cette terre et sans trop savoir où ça allait, mais aujourd'hui en 2026, j'y suis toujours dessus. Je travaille par nécessité intérieure, je dirais. Ce qui me pousse, c'est à l'intérieur de moi, ce qui me pousse de faire ce travail. Alors le premier volet, c'était les terres rouges et la mémoire. Donc j'ai travaillé avec ça, avec cette terre, par rapport à ma mémoire, c'est-à-dire à des paysages d'enfance, puisque cette mémoire, c'était la mémoire d'un enfant, de moins de 14 ans, quoi. Donc j'ai fait des tableaux rouges avec la terre, mais en mélangeant la terre de bauxite à mes peintures, carrément. Donc comme un crépi, quoi, en fait, hein. Et puis voilà, et c'est tout rouge partout, mais c'est une forme de paysage quand même. Enfin, ça, c'était le premier volet. Ensuite est venu, l'année d'après, ça a duré un an, ça. L'année d'après, je suis retourné sur le site et j'ai vu que le site était abandonné, quoi, et que la végétation reprenait ses droits, et que il y avait des déchets même, tout ça. Enfin, il y avait pas c'était vraiment un silencieux, désert. Et là, j'ai travaillé beaucoup sur du papier, des peintures sur du papier, des grands formats. Et c'était la terre abandonnée, et la végétation qui reprend ses droits. Et en retournant sur le site, je vois qu'il y a des traces de tracteurs au sol. Un véritable maillage comme ça de traces de tracteurs, c'était impressionnant. Et j'ai fait un plâtre de 40 cm sur 40 cm, un moule, j'ai pris sur place et voilà. Et j'ai travaillé avec ce moule en développant cette trace, cette empreinte. Et ça, le travail a duré 23 ans. Donc pendant 23 ans, j'ai tourné autour de cette trace, hein. Déformé, transformé, intérieur, extérieur, en acier, en aluminium, en sculpture, en peinture, en gravure.
0: Roger Contreras, Les Terres Rouges, c'est l'exposition qu'il présente jusqu'au 23 octobre à l'espace d'art contemporain de Bédarieux. Patrick Dagnon, de son nom d'artiste SPASP, vous propose 50 ans de peinture, une rétrospective. SPASP, artiste peintre polyforme. Patrick Dagnon fait une peinture en matière, il fabrique lui-même sa pâte à base d'acrylique. Il est constamment en recherche de nouvelles textures, de nouveaux adjuvants, de nouvelles techniques. Son travail s'étend sur les domaines de la photo, de l'art numérique, de l'image en mouvement. Il compose ses textes et ses musiques. Le rythme des saisons et des paysages et la figure de l'humain sont l'essence de son inspiration. Une exposition présentée à La Fontaine, 21 boulevard de la Liberté, à Lodève, jusqu'au 30 septembre. L'ancienne abbaye d'Agnane accueille Raymond Depardon, Le bonheur est dans l'image. Une exposition présentée du 3 juillet au 1er novembre. Au fil d'une sélection de plus de 90 photographies emblématiques, venez découvrir et apprécier le regard singulier porté par Raymond Depardon sur les grands événements du XXe siècle. Les étendues sauvages, les communes du territoire, les hommes et les femmes qui ont croisé sa route. Découvrez l'exposition du mercredi au dimanche de 10h30 à 12h30 et de 14h à 18h30. Visite guidée le dimanche et le mercredi à 11h. Visite guidée et découverte flash de l'abbaye le vendredi à 10h. Mais voilà pour les expositions que l'on peut visiter en ce moment sur le territoire. Cette chronique, vous pourrez la retrouver ce soir à 19h10, juste après le sujet info qui correspond au retour sport du week-end avec Damien Sentès. Ce sera donc à 19h10 pour les expositions. Vous retrouverez aussi dans quelques minutes notre mag. Dans le mag aujourd'hui, on va parler de Langue de Rock, le festival de rock qui va se dérouler ce week-end, vendredi et samedi, à Zingazanga de Béziers. C'est à retrouver dans le mag à 13h et ce soir à 19h30. Cet après-midi, vous serez en compagnie de Cédric Rémy dès 17h et vous retrouverez Damien Sentès à 20h pour Quand la musique est bonne. Le mag, vous le retrouverez aussi à 19h30. Voilà pour l'essentiel de cette journée. J'espère que vous avez passé un très très bon moment, une très bonne matinée à l'écoute de nos programmes. Bon appétit si vous êtes à table. Très belle journée à vous. Et on se retrouve à 10h demain, mardi, sur Radio Lodève. À demain.
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1: Il est 13h.
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0: Bonjour, bienvenue et merci d'écouter Radio Modem. Alors aujourd'hui, nous allons parler et présenter le festival Langue de Rock qui aura lieu les vendredis 25 et samedi 26 septembre 2026 à la salle Zinga Zanga de Béziers. Et pour nous en parler, autour de la table, je suis avec Jérôme, le président de l'association Rock en Chant. Jérôme, bonjour.
1: Bonjour.
0: Stéphane, guitariste et chanteur du groupe Load Blast.
2: Bonjour.
0: Également mes parrains. Et de Fiona, qui elle est influenceuse. Bonjour Fiona.
3: Hello, hello.
0: Alors avant de parler de la programmation du festival Langue de Rock, qu'est-ce qu'il organise ?
1: Alors c'est l'association Rock en Chant, donc une association qui est basée sur Béziers, qui organise pour la troisième année le Langue de Rock.
0: Voilà, l'association existe depuis longtemps ?
1: Quasiment 4 ans maintenant.
0: Comment est née l'idée de créer un festival aux alentours de Béziers ? Il y avait de la demande ? Il n'y avait pas de festival de rock dans la région ?
1: En tant que tel, il n'y avait pas vraiment de festival de rock. Du coup, ça nous a motivés pour par rapport au secteur. En plus, Béziers est un secteur central que l'on arrive de Toulouse, de Perpignan,
0: oui,
1: de Montpellier. C'est vraiment le carrefour. Mmh. Et on a eu la chance d'avoir cette possibilité de cette salle qui donne sur un extérieur, donc ce qui permet de travailler en mode festival, puisque la salle s'ouvre sur une partie de façade.
0: Et le but de l'association Rock en Chant, c'est quoi ? C'est de promouvoir la musique au rock ?
1: Ben complètement, c'est promouvoir d'une part la musique rock, c'est aussi de pouvoir donner la possibilité à des groupes locaux de jouer sur une scène
0: professionnelle.
1: Professionnelle, tout à fait. Et puisqu'en avril, on organise un tremplin, et cette année, deux groupes ont été retenus pour jouer sur la scène du Langue de Rock. Donc un qui passera, qui est Moutfish, un groupe de Montpellier, qui passera le vendredi soir, qui fait l'ouverture d'ailleurs du festival. Mmh. Et l'autre groupe, Carthage, un groupe de Toulouse, qui fera l'ouverture du samedi.
0: D'accord. Et vous êtes nombreux dans l'association ? Il faut des bras ?
1: Alors, dans l'association, on va dire en permanence, on est tous bénévoles, bien sûr. Mmh. Et on est à peu près une quinzaine de personnes qui travaillent toute l'année sur des fiches de poste différentes, hein, puisqu'il faut l'intendance, il faut la gestion catering, il faut la gestion son, presse, communication, voilà. Donc on a à peu près une quinzaine de personnes. Et puis cette année, en bénévole, on a à peu près 80 bénévoles au total qui vont œuvrer pendant quasiment 3 jours, puisque on commence le montage le jeudi après-midi. Mmh. Et on débarrasse tout vers 4h du matin le dimanche.
0: D'accord, alors on va se mettre dans l'ambiance directement. On n'attend pas, on va s'écouter juste un petit bout de Note Scientist. C'est ça, tu peux nous présenter un petit peu le groupe?
1: Donc Note Scientist, c'est un groupe, on va dire, un peu punk, c'est du punk rock, hein, tout simplement. Mmh. Moi, ma génération disait punk rock, français bien sûr, qui est un peu acidulé, qui, on les a vus en concert, ils sont, moi j'aime bien l'ambiance, c'est punchy, c'est propre, voilà.
0: D'accord, on va les écouter et on revient juste après.
1: Tout à fait.

0: De retour sur Radio Lodève pour la présentation du festival Langue de Rock. Et là, Jérôme, vous organisez le festival. Ce sera le 25 septembre et samedi 26 septembre à la salle Zinga Zanga à Béziers. Ce n'est pas la première édition, hein?
1: Non, c'est la troisième édition.
0: Déjà, ça passe.
1: Ça passe vite.
0: Et comment se sont passées les éditions précédentes? Vous avez ressenti qu'il y avait de plus en plus de monde?
1: Alors, il y a une demande. On a senti, bah, déjà, la première était un peu la version test pour voir si ça allait réagir ou pas.
0: Le public a répondu présent.
1: Et du coup, ça avait bien matché. Donc, du coup, on a lancé la deuxième. La deuxième, les retours généraux et la fréquentation étaient quand même motivantes. Donc, on a lancé la troisième. Et là, cette année, ça va être la surprise, hein, puisque de toute façon, tant que c'est le jour J ou...
0: comme la météo, c'est pas... T'inquiète pas
1: faire. Non, les prévisions sont pas évidentes à faire.
0: Et là, cette année, alors, il y a un parrain.
1: Tout à fait.
0: C'est Stéphane Burier.
2: Oui, c'est bien ça.
0: Du groupe Loud Blast. Stéphane, bonjour.
2: Bonjour.
0: Alors, cette année, tu as le privilège d'être le parrain de cette troisième édition.
2: Ouais.
0: Comment ça s'est passé avec...
2: J'ai emménagé dans la région il y a 8 mois. Mmh. Et il se trouve qu'on est voisins en plus. Donc c'est via Fiona en fait qui m'a mis en contact avec les personnes du festival, avec Jérôme en l'occurrence. Et je parraine certains festivals, je fais pas ça systématiquement. Mmh. Mais pour mon arrivée dans la région, je trouvais que c'était plutôt
0: Bon baptême.
2: C'est un bon baptême et en plus c'est que des l'affiche, il y a que des potes, hein, les Tagada, Parabellum, enfin l'Open de la Parabellum, le Como RT, enfin globalement on va être ça va être une bonne ambiance parce que c'est que des gens avec qui j'ai partagé la scène à l'époque avec le bal des enragés, des groupes que j'ai produits aussi comme le Como RT, comme Tagada Jones, ça va être la famille quoi.
0: Voilà, pour les gens qui ne te connaissent pas, Stéphane, bon, on peut présenter le groupe Loud Blast, ça fait déjà
2: 41 ans.
0: 41. Voilà. Que vous tournez les vieux de la vieille.
2: Ouais, on a commencé, on était un groupe de lycéens, donc ouais, là, on est toujours.
0: Ça commence toujours pas comme ça en général, 90% des cas, on se rencontre au lycée.
2: C'est ça, on s'est rencontré au lycée, puis il se trouve que ça a fonctionné, donc on a vite arrêté nos études, et puis on s'est consacré à la musique, ça m'a amené à produire à diversifier mes activités aussi, quoi, donc, et Loud Blast tourne toujours, là, on a un EP qui sortira en début d'année, et une tournée qui va suivre pour les 35 ans de l'album Disincarnate.
0: Voilà, toi tu es guitariste et chanteur, hein.
2: Absolument.
0: Dans le groupe, c'est pas le même groupe, ça a changé, il y a eu de l'évolution.
2: Ouais, enfin, il y a eu plusieurs line-up, forcément, en 41 ans, tu vois, il y a des gens qui arrêtent, qui veulent se consacrer à autre chose. Et puis le line-up actuel est assez est plutôt stable depuis je sais pas une dizaine d'années je pense à peu près.
0: Et toi, en tant que parrain pour ce festival Langue de Rock, tu vas apporter ton expérience ou pas?
2: Absolument pas. Mais l'idée c'est aussi de pouvoir communiquer, me servir aussi de mon réseau. Et puis pareil, enfin il y a un concours qui est organisé. Moi en tant que parrain, je vais faire découvrir le off du festival, hein, le off du festival, c'est-à-dire ce qui se passe à côté, les loges, la préparation, etc. Et je vais accompagner deux gagnants de ce concours qui amèneront deux autres participants, donc 4 personnes, un petit comité, parce que c'est quelque chose de assez rare aussi de pouvoir accéder à ça.
0: Être carrément
2: Avant, voir si comment se...
0: En immersion avec les artistes.
2: En immersion avec comment se prépare un festival et comment les balances, etc. En tant que parrain, je vais accompagner ces 4 personnes le samedi, juste avant la balance de l'hommage à Parabellum.
0: Oui, parce que là, il y a plein de choses à prendre en compte. Là, c'est pas le bal du 14 juillet, là, c'est...
2: En fait, c'est tout ce que les gens ne voient pas, en fait, parce que une journée lambda d'un groupe, c'est assez chiant, en fait, au bout du compte. Tu vois, tu roules, tu arrives à la salle, tu fais tes balances, et après, t'attends pour jouer. Donc, il y a beaucoup de présence pour 1h30 ou 2 heures de show, quoi. Mais ça fait partie du jeu, quoi, c'est comme ça.
0: C'est partie de la musique.
2: C'est ça.
0: Et là, tu as dit, il y aurait des gagnants en concours, mais il n'y a pas que, il y a un autre concours pour gagner un joli lot, une guitare.
2: Il y a une super gratte, une strat
0: personnalisée,
2: que j'ai signée en fait. Et puis il va y avoir l'affiche du festival dédicacée par tous les musiciens qui participeront sur les 2 jours, un pass pour le Justin Fest et je ne sais plus quoi d'autre, je sais pas, un sous-boc. Gang de rock.
1: Il y a des lots aussi fournis par les artistes. Il va y avoir t-shirts, des articles divers et variés. Donc, ce qui fait que dans la tombola, il y a quand même pas qu'un gagnant ni deux gagnants, mais plus, même si ce sont des plus petits lots, bah, il y aura quand même quelque chose à souvenir.
2: Et pour ça, faut avoir sa place, par contre.
1: Ah, c'est mieux.
2: Ah oui.
0: Comment ça va se passer là pour remporter cette guitare? Il y a un tirage au sort.
1: Eh bien, faut venir au festival. Il y aura une tombola, au principe d'une tombola. Donc c'est
0: bien sûr une participation.
1: Déjà, voilà, il y a une
0: pour soutenir le festival.
1: Déjà un, venir au festival, prendre sa place, ensuite prendre son billet de tombola.
2: Pourquoi ce serait cool de gagner sans payer, non?
1: Et du coup, il y aura le tirage au sort qui sera fait le samedi pour les gagnants. Et du coup, on pourra annoncer comme ça les lots.
0: D'accord.
1: Les lots et les noms. Et l'heureuse ou l'heureuse.
0: J'allais le dire, pour la chance.
2: Moi, je vais m'inscrire. Hein. Je peux gagner la gratte.
0: Et là, donc, vous remettez les couverts cette année pour la troisième édition. On peut parler un petit peu de la programmation. Ça commencera par qui, par quoi?
1: Alors, le vendredi, on démarre avec le groupe du tremplin Moodfish, un groupe donc de Montpellier, qui est du Côte d'Or, une chanteuse détonnante. Voilà, comme je dis, tu as envie de faire ta séance de sport, tu viens la voir. Elle fait le sport pour toi. Elle a une énergie énorme. Ils sont super.

0: On peut venir avant, prendre son ticket, boire un petit coup, il n'y a pas de souci.
1: Voilà, 17h, les gens viennent, ils font leur petit tour, ils peuvent manger, il y a des food, il y a le bar, bien entendu. Il y a aussi un petit village merch, avec différents artisans qui proposent des produits divers et variés. Et il y a aussi le merch artiste qui sera dans le couloir, ainsi que le merch du Languedoc, quand même, faut pas s'oublier. Et du coup, le début, le start concert, c'est 17h45. Donc il y a trois quarts d'heure, tranquillou, avant que ça se lance. En sachant qu'on a les changements de plateau, donc ils sont de 30 minutes, et durant ces temps de pause, il y a un DJ qui fera, sur la thématique rock, bien sûr, qui fera l'animation entre les changements de plateau.
0: Un DJ?
1: Ouais,
0: qui veut dire tout Jésus, bien sûr.
1: Voilà, c'est ça. Et qui va animer l'interplateau, on va dire, parce que sinon il y a plus de musique, c'est un peu lourd. Donc du coup, il va continuer à maintenir les gens dans l'ambiance, et c'est de suite plus confortable, plus agréable.
0: Toujours dans les free rock.
1: Toujours. Alors pour le vendredi, donc du coup, il y a donc Ashen qui passe au Metalcore juste après les Locomartés. Ensuite, on a le Fofora. Non, le Fofora. Ouais. C'est un peu égoïste de dire ça, mais c'est le côté un peu hérolté. C'est pas exclusif, mais bon, voilà. Pareil, le Fofora, on les présente plus, hein. Ça fait 30, 35 ans.
2: Ouais.
1: Peut-être même plus.
2: Ouais, je pense que on n'est pas loin de. Des 30, on est plus que 35.
1: Je pense qu'ils ont passé les 30.
2: Ouais, je pense.
0: D'ailleurs, on a Renaud dans le studio. Qui joue également dans le Fofora et dans le. Ouais,
2: ouais. Une petite casquette.
1: Et du coup, on terminera avec les Tagada Jones, bien entendu, qui sort, tirera un album début octobre, je crois que c'est le 3 octobre, sorti de leur nouvel album. Et je croise les doigts, normalement, est prévu qu'ils nous fassent quelques morceaux du nouvel album.
0: Une belle soirée en perspective.
1: Je pense. Franchement, quand on regarde l'affiche, elle est plutôt confortable.
0: Une belle affiche pour le vendredi 25 septembre, donc à la salle Zinazanga à Béziers. Et autour de la table se trouve Fiona. Fiona, bonjour.
3: Salut, salut.
0: Donc, toi, tu es influenceuse.
3: On va dire ça comme ça, oui.
0: Voilà,
3: influenceuse
0: voilà. Rock.
3: Oui, voilà, rock, metal. Ça fait 5 ans que je fais ça. Et à la base, c'était parti d'une blague. Et voilà, je voulais juste...
0: Et ça fait boule de neige.
3: Exactement. Voilà, c'est ça. Et quand j'ai vu qu'il y avait ce festival à côté de la maison, je me suis dit... voilà, je voulais y prendre part aussi. Je voulais aider. Je voulais...
0: Avec ta notoriété, mettre un...
3: Oui, en quelque sorte. Ouais, voilà, aider, c'est ça. On s'était rencontrés sur des festivals. Et pareil, on s'est rendu compte qu'on habitait le même village, en fait. Donc, on s'est dit... Voilà, c'est l'occasion de créer quelque chose et de faire quelque chose ensemble.
0: Toi, tu fais partie de l'association ?
3: Alors non, pas du tout. Moi, je suis vraiment là en mode extérieur pour faire ce que je fais sur tous les autres festivals, c'est-à-dire donner un petit peu de visibilité, faire des vidéos sur place et faire découvrir justement à travers ces vidéos-là le festival en interne à des personnes qui n'auraient pas entendu parler.
0: Et pour te suivre sur les réseaux, c'est quoi ? Il faut aller sur quoi ?
3: Instagram et TikTok. Plutôt Instagram, ouais. Mais voilà, vous tapez Super Tartelette et vous trouverez.
2: Super quoi ?
3: Tartelette.
2: Super Tartelette. Super Tartelette.
0: Et voilà, et donc on verra tout ton contenu, tout ce que tu proposes, tout ce que tu as fait sur les réseaux.
3: Voilà, c'est ça, je découverte de groupes, de festivals, et là du coup pendant le festival, il y aura beaucoup de contenu qui sera créé en direct pour une immersion totale pour faire découvrir.
0: Tu veux rajouter quelque chose ?
3: Venez au Festival Langue de Rock.
2: Abonnez-vous.
3: Et abonnez-vous.
0: Merci Fiona. On va revenir sur la programmation du samedi, le samedi 26. Là aussi, ça part à...
1: Alors, samedi 26, ça va bien cartonner, puisqu'on démarre le premier groupe qui ouvre le bal, si je puis dire. C'est Carthage. Groupe qui sont de Toulouse. Groupe qui a une spécificité sur scène, c'est qu'il n'y a pas de bassiste, il y a un violoncelliste. Donc il a un violoncelle électrique qu'il porte en bandoulière. Ça c'est pareil, c'est pas évident. Il joue à l'archer et il y a une sonorité qui est gigantesque. On arrive, c'est une claque. Ils sont trois sur scène, donc batterie, guitare, chant et ce violoncelliste, et c'est magique. Il y a un côté grungy. Moi, je suis de la génération grunge. Ça me fait penser à certains groupes qui étaient un peu dans cette tendance-là. Mais cette sonorité du violoncelle fait la différence.
0: Ça commencera à partir de quelle heure ?
1: Alors, ouverture des portes comme la veille, 17h. Start concert 17h45. Après Carthage, donc on aura Storm Orchestra, donc qui va passer. Donc on est sur du son punk, hein, tout simplement.
3: Oh, rock, ouais, bien rock aussi. Rock, ouais, la dernière sortie sont très rock.
1: Mais quand on peut voir les vieux morceaux, ça tire un peu plus sur le.
3: Les deux,
1: ouais, un peu plus punkisant, on va dire. Mais ça reste du bon rock, ça qui dessose bien.

0: qui fait le taf. Et ensuite, on va voir bon, les Grands Mahachis, donc qui sont un groupe de trois filles, hard rock, un peu grungisante, punkisante. Ouais, c'est ça. C'est... Non, mais à un moment, c'est compliqué de donner des noms, vraiment, de mettre les gens dans des cases.
1: C'est ouais, mais Grands Mahachis, ils ont vraiment leur univers, je trouve. On a joué ensemble il y a quelques mois, et franchement, je les avais jamais vus sur scène. C'est une très très belle découverte. C'est un groupe à voir sur scène en tout cas.
2: Une super énergie qui emporte vraiment et qui voilà, on rentre direct dans le vif du sujet avec elle.
0: Ouais. Ah ouais, c'est puissant. Ouais. Voilà, c'est propre, c'est nickel. Et ensuite, donc nous allons avoir Not Scientist, donc du groupe, un groupe qui est français aussi, punk rock à 200%. Il y a pas de pièce à y mettre. Hein. Voilà, c'est bien envoyé et on va avoir le plaisir d'avoir une belle affiche puisque c'est l'hommage à Parabellum qui clôturera la soirée. L'hommage à Parabellum, c'est pas un tribute, c'est vraiment l'hommage à Parabellum puisque du coup il y a des membres de la famille Sven qui sont présents. Il y a l'équipe de Tagada Jones qui est associée à cet événement-là. Il y a des anciens musiciens de Parabellum qui seront aussi présents. On aura la visite de Didier Super qui viendra chanter un titre. On est vraiment sûr, en fait, c'est un groupe un peu multi.
1: Ouais, en fait, c'est tous les membres encore vivants de Parabellum, plus le chanteur de l'Opium du Peuple, chanteur de Black Bombay.
3: Voilà, ça va être du beau monde.
1: Ouais, puis ça va être un super hommage, quoi. C'est un groupe qui mérite qu'on ne l'oublie pas.
3: Ça, c'est pour clôturer la soirée, pour clôturer le festival.
0: Clôturer le festival, effectivement, qui prend fin, donc, aux alentours de 1h du matin. De toute façon.
1: Et donc, on remet la guitare, les lots de la tombola, juste avant l'hommage à Parabellum, le samedi.
0: Tout à fait. Voilà.
1: Il faut prendre vos places pour le samedi aussi.
0: Eh oui, donc faut venir, hein, si vous venez pas, impossible de
1: je pars avec la guitare, moi.
3: Et puis celui qui gagnera la guitare, montera faire un morceau.
2: Un air guitare, à la limite.
0: Moi aussi.
3: Juste une petite question, pour choisir les groupes, c'est les groupes locaux, nationaux?
0: Alors, pour choisir les groupes. Alors,
3: il doit y avoir du monde qui se...
0: Alors, les groupes, c'est nous qui faisons la sélection. On travaille avec Eric Mediaton, qui fait de la prod.
3: Et puis, vous avez un réseau depuis le temps.
0: Aussi. Et du coup, on contacte les groupes via leur booker, pour se connaître leur disponibilité. En amont, on a réfléchi à une grille artistique de choses qu'on aimerait voir, tant sur le style musical que sur la façon d'être aussi en festival, parce que ça compte beaucoup aussi. Il y a des groupes qui sont pleins d'énergie en enregistrement, et quand on les voit sur scène, ils sont amorphes.
3: Oui, c'est fade.
0: Voilà. C'est quand même agréable d'avoir quelque chose, parce que un concert en soi, c'est aussi du scénique. C'est de voir des gens qui vivent leur instant. On n'est pas sur du son studio où c'est complètement limé, aseptisé. Hein. Là, on est vraiment sur quelque chose, c'est du cash et on le prend comme tel. Donc voilà, on a ce process-là. Et on a donc les fameux tremplins. Tous les ans, on lance en janvier un concours, tout simplement. Donc, à chaque fois, on le fait sur les réseaux sociaux. Hein. Cette année, pour l'édition, on a eu 72 demandes. On a écouté 72 groupes à plusieurs. Ouais. Et du coup, dans les demandes, il y a le son. Il nous faut de la vidéo aussi, pour voir l'extrait de concert. C'est pas pour la qualité sonore, mais voir le comportement. Est-ce qu'il y a quelque chose qui...
3: Le jeu de scène, quoi.
0: Le jeu de scène, voilà. Est-ce qu'il y a quelque chose qui ressort? Et cette année, très honnêtement, les 72, on est arrivé sur déjà des groupes qui avait déjà un bon niveau. Alors après, on a des critères, parce qu'il faut que ça corresponde pile poil avec la future affiche. Il faut aussi que ça matche. Et du coup, ça élimine. Mais donc le jour du tremplin, il y avait quand même 5 groupes qui ont joué sur une scène en taille dimension réelle, donc au Palais des Congrès de Béziers. Donc, quand même une scène avec une façade de 10 mètres, donc faut la meubler. Et avec une sono de concert, hein, donc voilà, on voit ce que ça donne. Et du coup, il y avait ces deux groupes là, donc Moutfiche et Carthage, impossible de les départager. Donc du coup, les deux ont gagné. Et je trouve que c'est pas mal parce que ça leur donne, ils jouent devant. Pour moi, c'est des beaux parrainages.
2: Oui,
0: on leur ouvre des portes. Ils vont jouer en conditions optimales. Pour certains, ça leur est jamais arrivé. Donc avec une grande scène, il y a des lights, technique. c'est quand même plutôt magique.
1: Il faut arriver tôt, quoi. 17h45. Ah, pas les louper.
0: Ah ben non. C'est pour ça, l'ouverture des portes 17h. Ça laisse le temps à tout le monde de
2: rendez-vous
0: passer 17 le filtrage.
2: Heures là-bas.
0: Ouais, le temps de boire un coup quand même.
2: Ouais.
0: Faire
2: le tour.
0: et du coup, ça permet de s'installer paisiblement pour découvrir ces jeunes groupes montants qui, pour certains, peut-être nous feront des scènes bien plus importantes. Hein. Mmh. C'est souvent comme ça, un petit pied à l'étrier, puis. Ça peut aider.
3: Et il est préférable de réserver, il y a des passes, comment ça se passe? On peut venir comme ça, mais c'est risqué.
0: Alors, on peut venir comme ça, il y aura quand même des places en vente le jour J. Le principe, c'est le pass de jour, on est à 69 € les deux jours. Le pass jour, il a 35 €. Les enfants en dessous de 12 ans, jusqu'à 12 ans, c'est gratuit. Ensuite, il y a un tarif pour les moins de 18. Après, vous avez tous les renseignements sur le site. Hein, vous faites www.languederoc.com et vous avez tout expliqué. Vous avez toutes les grilles tarifaires. On fait même par le site, on fait le lien avec les différents points de vente, hein, Cultura, Ticketmaster, des trucs comme ça. Voilà. Et pour les gens qui viennent de Toulouse, il y a une possibilité d'affréter un bus qui fait Toulouse-Narbonne-Béziers. L'aller-retour, sauf erreur, je crois que c'est 25 €.
2: Carcassonne aussi, hein, je crois que ça.
0: Carcassonne aussi, ouais. En fait, ils font toute la descente de Toulouse. Mm-hmm. Donc, du coup, les gens, plus il y a de monde qui vont l'utiliser, mieux ça sera. Et du coup, c'est quand même une belle économie par les temps qui courent. C'est pas négligeable.
1: Surtout avec la crise de l'essence.
0: Voilà. Et en plus, il n'y a pas le souci de se dire, si j'ai un peu bu d'alcool, qu'il y a un contrôle de police, là, on se fait emmener. Bon, pas être ivre mort dans le bus, que je pense que le chauffeur, à un moment, risque de hurler. Mais voilà, faut quand même le savoir. On a essayé de mettre ça en place. Je pense que c'est pas évident, c'est pas simple. Et si ça marche, au contraire, c'est pour l'année suivante, se dire, on optimise encore les choses. Pour l'organisateur de transport, pour lui aussi, parce que ça peut être intéressant pour eux aussi de se développer dans ce sens. Ça, c'est des activités en plus.
1: Mais achetez vos places en avance, parce que les festivals, actuellement, il y a beaucoup d'annulations, on le voit, parce qu'il n'y a pas assez de pré-vente, et on ne peut pas se lancer dans une aventure comme celle-là, si on n'a pas assez,
3: il faut voir la jauge, quand même.
1: Faut voir la jauge, et en effet, les gens se décident souvent en dernière minute, on connaît très bien le contexte économique actuel, mais les préventes permettent aussi d'asseoir l'organisation et de partir avec de commencer avec le sourire plutôt que le doute. Achetez vos tickets en avance.
0: Tout à fait, non mais il a 100% raison, hein. Nous on a besoin de trésorerie aussi, puisque l'argent ne tombe pas du ciel.
3: Et puis il faut payer les artistes.
0: Il faut payer les artistes, il faut payer les intermittents du spectacle, qui vont faire la technique, parce que c'est pareil, hein, ils ne travaillent pas gratuitement, normal, c'est un métier.
1: Bien sûr.
0: Voilà, et nous, de toute façon, tout l'argent qui peut rentrer dans le festival est fait pour refaire un festival, hein, d'une année sur l'autre, parce qu'on travaille, nous on est bénévole, hein, on ne gagne pas d'argent là-dessus, hein, ça n'a aucun intérêt, on le fait pour le plaisir. Le plaisir de faire plaisir. Voilà, ça peut paraître bête de dire ça à notre époque.
1: Plaisir d'offrir, joie de recevoir.
0: C'est un peu ça aussi. Mais oui, parce que quelque part, il y a quelque chose quand le public est heureux, quand tu présentes le festival, tu leur dis bonjour, les gens ils ont la banane. C'est hyper. C'est touchant. Tu dis, on se fait plaisir avec ça, on ne demande pas de. Congratulations, les gros trucs. Juste le plaisir d'avoir la banane en face de soi.
3: Pour en revenir au transport, tout à l'heure, vous parlez de bus. Ceux qui viennent de l'extérieur, qui viennent à plusieurs, qui font du covoiturage.
0: Si les gens peuvent faire du covoiturage, il y a un parking gratuit à Zinga, on est bien d'accord. Mais effectivement, venir tout seul en voiture, c'est peut-être un petit peu
3: dommage.
0: Surtout
3: s'ils viennent du même appartement.
0: Faites des tirs groupés autant que possible, ça semble plus logique. Tout le monde s'y retrouve économiquement parlant. Après, les gens peuvent, ne serait-ce que sur notre Facebook, lancer un message, un appel. Est-ce que quelqu'un va, j'habite dans tel secteur, est-ce que quelqu'un y va? Et les gens peuvent, par un système de messages, ils peuvent rentrer en contact. Parce que c'est l'avantage d'être sur des réseaux sociaux,
3: c'est ça.
0: Comme là sur la page Facebook, où tu peux rentrer en communication avec des personnes que tu ne connais pas.
3: Un festival qui se veut éco-responsable également.
0: Oui. Oui, oui. Alors aussi, on a aussi les éco-cups cette année seront remboursés. C'est-à-dire, les personnes mettent une caution. Mmh. Quand on ramène le verre, il sera remboursé, nous on le garde, pour éviter de racheter tous les ans des verres, parce que c'est stupide. Mmh. Ça n'a pas d'intérêt, voilà. Le fait de mettre la consigne, parce que sinon les gens partent aussi, font collection, alors c'est bien. Mais il y a un moment, ça nous coûte aussi cher.
1: Et puis les laves, hein, de
2: l'année à l'autre.
0: Oui, tout à fait. Ben, ça, c'est un peu de travail, mais bon, ça vaut quand même le coup. Et mais voilà, le truc, c'est ça sert à rien de faire produire des verres, en retrouver par terre qui vont être cassés. Voilà, les gens en prennent un peu plus soin. Et puis, on a aussi un centre de prévention. Donc au risque, voilà, tout court. Il y aura des bouchons d'oreilles qui seront distribués gratuitement.
3: Surtout pour les enfants.
0: Alors les enfants, ils ont même mieux. Pour les petits, ils auront des casques de chantier, moi j'appelle ça. Donc ils auront des belles oreilles de Mickey qui seront contre une carte, une pièce d'identité, qui seront prêtées donc avec les accompagnants. Du coup, la personne de sa pièce d'identité récupère le casque et hop, inversement.
3: Et sinon, c'est pareil que les échos, tout le monde part avec les casques.
0: Oui, c'est ça. Oh, il est pas mal le truc. Et du coup, on a aussi une zone prévention par rapport aux comportements sexistes qui peuvent avoir lieu. Donc, il y a tout une organisation de Montpellier qui va gérer ça. Hein. Donc, ils sont habitués à faire ce genre de démarche. On les a vus, par exemple, au Tinals. Ils avaient un centre préventif. Parce que malheureusement, alors, la population rock est une population d'une manière générale assez respectueuse, mais on n'est pas à l'abri. L'alcool, parfois aidant, on n'est pas à l'abri d'avoir des comportements déplacés. Voilà. Ça peut être très mal vécu et franchement, ça gâche la fête, hein, tout simplement.
3: Voilà, je vais te le dire, ça peut gâcher le festival.
0: Voilà, donc savoir que y a ça en place et du coup, il y a des interlocuteurs qui sont prévus en cas de besoin. Il y a eu toute une démarche simple à faire. Moi, je trouve que c'est bien de sécuriser un petit peu. Et puis, ça fait prendre conscience aussi aux personnes qui viennent que même si on a bu, il faut rester en mode cool. Le rock, c'est cool.
3: Ouais, c'est ça. Le mot de la fin avant de se quitter?
0: Eh bien, venez nombreux, hein, tout simplement. Et puis, on va remercier, je vais remercier le parrain qui est à ma gauche pour son investissement, parce qu'il va avoir quand même une grosse mission, mine de rien, c'est pas évident.
1: Ouais, mais je prends ça à cœur et j'ai hâte d'y être. Je pense que je vais même venir le jeudi voir comment ça s'installe.
0: Ah, bah si.
3: Du coup, c'est avec plaisir. Tu vas jouer du coup?
1: Absolument pas.
2: On n'est jamais à l'abri quand même.
1: Non, mais.
3: Et les guitares qui traînent, non?
1: Non, mais je pense que j'aurais trop à faire pour représenter le festival et essayer de parler aux gens. Moi, je suis là pour
3: échanger.
1: Ouais. Et puis voilà, il y a déjà le samedi où il y a cette découverte du off du festival. Donc,
3: t'as du pain sur la planche.
1: Ouais, et puis j'ai envie de le faire, ça bien. Et puis l'affiche est super, donc puis voilà, je trouve que c'est, comme tu le disais tout à l'heure, une bonne introduction pour mon arrivée dans la région. Voilà.
0: Ah oui, complètement. Merci à Fiona aussi d'être venue m'accompagner pour l'émission. Un grand merci déjà pour tous les bénévoles, aux équipes qui vont de Zinga Zanga, là, qui vont travailler pendant 2 jours d'arrache-pied, voire même un petit peu avant, parce que ils démarrent mardi prochain et ils commencent déjà à installer certaines choses. Et du coup, voilà, la mairie de Béziers, bien sûr, qui est partie prenante, puisque cette année, elle va nous fournir des barnums gratuitement, hein, puisqu'on est comme une. On fait partie des associations de Biterroise. Donc, c'est quand même quelque chose d'important. Voilà, donc une fois de plus, venez nombreux. Plus il y a de monde, plus il y aura de fêtes. Et puis l'année prochaine, ça sera encore meilleur.
3: C'est quand déjà, rappelle-moi les dates.
0: 25 et 26 septembre, à partir de 17h.
2: Et merci Radio Lodet.
0: Merci à Cédric pour sa bonne humeur. C'est toujours un plaisir de venir à Radio Lodet.
3: Réciproquement. Merci Jérôme, le président de Rock en Chant, de nous avoir présenté cette 3e édition du festival qui aura lieu donc les vendredis 25 et samedi 26 septembre à la salle Zingazaga de Béziers. Merci Stéphane, guitariste, chanteur du groupe Load Blast et parrain de cette 3e édition. Et merci à Fiona d'avoir parlé un petit peu de ta passion et de ce que tu fais sur les réseaux. Et on va se quitter avec une dernière chanson. Tu peux nous la présenter, c'est Tagada Jones.
0: Tagada Jones, son nouvel opus. Moi j'appelle ça un opus parce que j'aime bien. Nouveau titre, hors norme.
3: Merci et bon festival.
0: Merci.
1: Rendez-vous ce week-end.

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Il est 14h.

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1: Il est 15h.

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1: Il est 16h.
2: Bonjour, bienvenue et merci d'écouter Radio Lodève. Nous sommes le lundi 21 septembre et comme chaque lundi, nous retrouvons les résultats sports du week-end avec Damien Sentès. Bonjour Damien.
3: Bonjour Cédric, bonjour à tous.
2: Et Alain Mendes, journaliste Midi Libre au bout du fil. Bonjour Alain.
4: Oui, bonjour Cédric, bonjour Damien, bonjour à tous.
3: Bonjour Alain, et donc on redémarre cette nouvelle saison sportive avec déjà ce troisième rendez-vous pour faire le point sur l'actualité sportive et le football qui a repris ses droits. Alors c'était il y a 15 jours pour le championnat, entre temps on avait une pause avec la Coupe de France. Retour au championnat ce week-end Alain avec la Clermontaise qui démarre en trombe hein, ce début de saison régionale 1, la Clermontaise qui recevait Frontignan. Alors la Clermontaise qui a gagné, mais en plus avec la manière.
4: Avec la manière, avec de très beaux buts, les quatre attaquants, puisque Jean-Luc Musée, le coach, avait choisi d'aligner l'équipe très offensive. Il est vrai qu'il a, les moyens cette saison, hein, dans son groupe. Les quatre attaquants qui ont marqué, Sacha Guillen, Mathis Redoulès, Ibra Habibi, puis Sandro Pagès. 1-0 à la mi-temps, 4-0 au final. Clermont sera présent cette saison en championnat. On l'espère en tout cas. On verra surtout que il y a deux matchs importants qui arrivent à l'extérieur, à Lunel et à Sète en championnat. Là, on va vraiment tester les Clermontais, mais un nul à l'extérieur, une victoire à la maison, c'est très bien parti pour une équipe qui jouera le quatrième tour de la Coupe de France dimanche prochain chez une Détroit audoise, le FC Alaric, avec un tirage très abordable hein, pour des Clermontais qui, s'ils sont sérieux, pourraient bien atteindre le cinquième tour.
3: En Régional 2, alors ça a été une journée à oublier pour les deux clubs du cœur Hérault. Alors l'Olympique Saint-André qui est habitué à ce niveau, mais qui repart avec un effectif nouveau et amoindri. Et Canet qui découvre cette Régional 2, hein, Canet qui a très longtemps connu le niveau départemental ces dernières années, qui est remonté cette saison de R3 à R2.
4: Voilà, et Poulain aussi qui est dans cette même poule. On a trois clubs de Régional 2, les trois ont perdu ce week-end, Saint-André à domicile, 3-1 face à Aimargues, qui est arrivé sur une très bonne dynamique, des Gardois qui ont profité d'un fait de jeu à la 18e minute, une faute du gardien Saint-André en Ligali à l'entrée de la surface, le dernier défenseur, il est exclu sur le coup franc but, et à l'arrivée ça fait 3-1 pour Aimargues, et deuxième défaite consécutive pour Saint-André, pour Canet et Paulin, qui s'étaient imposés lors de la première journée. C'était un test à l'extérieur, ça n'a pas marché pour les Canetois, qui ont pourtant mené deux fois au score chez la réserve d'Alès, 1-0, 2-1, avant de se retrouver mené 3-2 à la pause, puis de s'incliner, 5-3, 4-3, ils ont poussé dans les arrêts de jeu, ils prennent un cinquième but, c'est anecdotique, Canet, on jouera surtout son maintien et la saison sur les matchs à domicile, mais c'était une bonne sortie quand même, et puis pour Poland, malgré une très bonne première mi-temps et beaucoup d'occasions, l'équipe a baissé pied après la pause à Castelnau-le-Crès et elle s'est inclinée 2-0.
3: Au niveau régional 3, Gignac, qui recevait Source d'Aveyron, ça a donné quoi?
4: Ça a donné une désillusion pour les Gignacois, qui avaient deux matchs à domicile pour lancer leur saison. Le premier a été réussi face à Millau, une victoire. Le deuxième face à Source d'Aveyron, beaucoup moins, puisque les Gignacois se sont inclinés. 1-0, un pénalty concédé à la 30e minute de jeu. Les Gignacois qui ont été incapables d'accélérer, de déborder leur adversaire. C'est dommage, ils laissent passer une occasion de prendre seul la tête de leur groupe après deux journées. Partie remise hein, pour les hommes de Christian Chapelle.
3: Et puis on notera que le bassin de Tours réussit à la Clermontaise, hein, puisque la réserve en départementale 1 s'est elle aussi facilement imposée face à la Peyrade, 5-1. Un mot de sport à présent et on débute avec la Fédérale 3, Cédric, le CAB Grand Orb qui a repris
2: son deuxième match. Ouais. Et ça n'a pas brillé.
3: Non, pas de la meilleure des manières.
2: Non, voilà, Fédérale 3. Donc ce dimanche, le CAB Rugby Grand Orb joue à l'extérieur. Il se déplaçait à Villeneuve-les-Avignon et Bédarieux Grand Orb s'est incliné, une déculottée. Hein. 61 à 18 et sont derniers de leur classement pour leur deuxième match.
3: Du côté de la R3, Alain, on retrouve le RCO Salagou hein, qui a chuté d'un étage à l'intersaison. Le RCO Salagou qui, après une année difficile, reformer un nouveau groupe ou pas. Et comment ça se passe ce début de saison hein. On rappelle que l'année dernière, ils ont couru pendant très longtemps avant de trouver une première victoire en fin de saison.
4: Non, le Salagou qui repart avec ses jeunes, hein, déjà l'an dernier, en montant en Régional 2, il avait fait donner beaucoup de jeunes, d'anciens juniors qui montent, qui composent vraiment une grande partie de l'ossature. C'est toujours le cas, cette saison, mais à un échelon inférieur, avec deux nouveaux jeunes qui arrivent et quelques anciens toujours là pour encadrer l'équipe à un niveau, la régionale 3, beaucoup plus abordable. On l'a vu hier, alors certes, ce n'était pas la meilleure opposition de la poule, on le verra, mais le Salagou a fait un match sérieux, 47 à 14 au final, pour les hommes de Christophe Thierry, Anthony Monaco, et tout un staff étoffé, Vincent Boyer, tout un staff étoffé, qui encadreront cette équipe. En tout cas, l'objectif, c'est regagner des matchs, retrouver du plaisir, du sourire, former un groupe avec toute cette formation du Salagou, et ça, c'est bien parti, on devrait avoir une saison plutôt sympa cette année avec eux.
3: Oui, celui qui butait du côté de Metz, c'était TG Savanier, j'imagine. Ouais. Du côté du handball, alors on rappelle que les filles ont chuté de niveau, du coup pour le HBC Clermont, les deux équipes sont en pré-national, que ce soit masculin ou féminin. On va commencer avec les féminines, puisqu'elles se déplaçaient du côté de Montpellier. Un résultat, quel résultat justement pour les filles du HBC Clermont, un déplacement dans les roues?
4: Dans le championnat pré-national, après une victoire à domicile convaincante lors de la première journée, elles ont fait le nul 26-26, elles pouvaient espérer mieux, elles menaient 12-10 à la pause, les joueuses de Christopher Lando, mais c'est un bon nul, après là encore, comme pour le rugby, la saison galère de l'an passé, on retrouve du sourire avec un groupe très jeune cette année en pré-national. Une victoire à la maison, un nul à l'extérieur, c'est un très bon début de saison.
3: Et pour les garçons ?
4: Et les garçons, deuxième match et deuxième lourde défaite à la maison cette fois, face à la réserve de Balma en pré-national. Les joueurs de Nicolas Egea se sont inclinés 45 à 31.
3: On conclut avec du volleyball, Alain, alors avec le VBC Clermontais. Du côté de Gignac, pas de rencontre, mais en pré-national masculine, le VBC Clermontais jouait.
4: Voilà, on démarrait les championnats pré-nationaux avec les garçons et les filles. Et les filles ont reporté leur match à plus tard. Les garçons ont joué championnat pré-national de volley et défaite à Moggio, 25-12, 25-21, 27-25 pour les joueurs de Véronique Lerda.
3: Merci Alain.
2: Merci bien Alain. On te retrouve la semaine prochaine.
4: La semaine prochaine avec de nouveaux résultats.
2: Merci. Merci bien Alain.
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1: RFI vous informe et c'est avec vous Olivier Charman, bonjour.
2: Bonjour Juan, bonjour à toutes et à tous. En Allemagne, donc, la CDU du chancelier Merz est la grande perdante des deux élections régionales d'hier à Berlin et dans le Mecklembourg, où son parti conservateur ne parvient pas à se faire élire à l'Assemblée régionale. Le grand vainqueur est le parti d'extrême droite, l'AfD, arrivé en tête avec plus de 38% des voix. L'avenir politique de Friedrich Merz est en discussion depuis des jours. Le chancelier est resté dans une déclaration à chaud, droit dans ses bottes. On retrouve Pascal Thibault à Berlin.
3: Je vous ai compris, mais les réformes douloureuses sont indispensables. C'est en substance le message que Friedrich Merz a voulu faire passer hier soir, quelques minutes après la fermeture des bureaux de vote. Une prise de parole tout à fait inhabituelle pour un chancelier lors d'une soirée électorale. Friedrich Merz voulait visiblement, par un mélange de Churchill, du sang et des larmes, et de Gerhard Schröder, son prédécesseur social-démocrate, auteur de réformes sociales centrales, jouer la fermeté. Mais quelques heures plus tard, on apprenait que la CDU ne serait même pas représentée au Parlement du Mecklembourg. Une première depuis la guerre. Et à Berlin, les chrétiens-démocrates perdent 10 points et la mairie. Le choc à la base pourrait bien contrarier la fuite en avant de Friedrich Merz. Le chancelier ne doit pas seulement composer avec ses troupes. Ses alliés sociaux-démocrates ont des états d'âme avec les réformes sociales prévues. La remontée impressionnante de Manuela Schwesig dans le Mecklembourg renforce la social-démocrate qui a durement critiqué les projets de Friedrich Merz. Les dirigeants du SPD... Puis le chancelier se présente aujourd'hui devant la presse, on verra si la coalition est ou non sur la même longueur d'onde. Pascal Thibault, Berlin RFI.
2: Élection également en Russie, le parti de Vladimir Poutine, largement vainqueur des législatives, Russie Unie, recueille plus de 57% des voix et conserve donc sa majorité des deux tiers à la Douma. Aucun parti opposé à la guerre en Ukraine n'avait été autorisé à concourir. La guerre en Ukraine, justement, il en sera question entre la rencontre entre Volodymyr Zelensky et Donald Trump. L'entretien devrait avoir lieu cette semaine à New York, en marge de l'Assemblée générale de l'ONU. L'annonce a été faite hier par le président ukrainien à l'issue d'un coup de fil avec son homologue américain, alors que depuis quelques semaines, la Russie a commencé à lancer massivement contre Kiev des nuées de drones à réaction, plus difficiles à intercepter que les drones utilisés précédemment par Moscou. À bout, certaines familles se préparent à quitter la capitale à l'approche de l'hiver. C'est le cas d'Anastasia Voronova, rencontrée par notre correspondant Lucas Lazo.
4: Anastasia, 33 ans, avocate, nous reçoit à la terrasse d'un café à deux pas de chez elle. La vitrine vient d'être remplacée après avoir été soufflée par l'explosion d'un drone russe le 4 septembre dernier à 15h30.
5: Habituellement, à cette heure-là, ma fille se promène près de ce bâtiment. Elle descendait déjà les escaliers et s'apprêtait à sortir avec sa nounou. À 5 minutes près, elle se retrouvait à proximité de l'immeuble, au moment de la frappe.
4: C'est la goutte de trop. Depuis la fin de l'été, Eric Erika, sa fille de 18 mois, montre des signes d'anxiété.
5: Elle a commencé à avoir des crises, à pleurer apparemment sans raison. Il y avait un lien très clair entre l'intensification des attaques et son comportement, avec la manière dont son système nerveux réagit au bruit qui lui rappelle un coup de feu ou une alerte aérienne.
4: Il est 9h du matin, c'est déjà la troisième alerte de la journée. Alors pour protéger sa fille, Anastasia a décidé de quitter la ville. D'ici quelques jours, elle partiront dans un village des Carpates, à l'ouest de l'Ukraine.
5: L'hiver dernier a été extrêmement dur, mais nous sommes restés, même avec un bébé. Aujourd'hui, j'ai l'impression de renoncer à mes propres principes. Mais finalement, ce n'est pas une question de principe. Il s'agit simplement de survivre et d'essayer d'offrir une enfance à peu près normale à son petit.
4: Un choix douloureux pour Anastasia, qui laisse derrière elle son époux, mais elle se refuse pour l'heure à quitter son pays. Lucas Lazo, Kiev, RFI.
2: Voilà, donc Volodymyr Zelensky qui va rencontrer Donald Trump à New York cette semaine. Donald Trump et Emmanuel Macron, eux, vont se retrouver aujourd'hui à New York. Un entretien en marge de cette Assemblée générale de l'ONU sur fond de multiples crises internationales. Le président français doit également rencontrer lui aussi Volodymyr Zelensky et plusieurs dirigeants du Moyen-Orient. Un petit mot de sport et de football. Le Paris Saint-Germain a battu Marseille lors du Classico 2-1 au stade Vélodrome. Marseille, avec seulement 3 points, est avant-dernier et donc relégable.

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2: Bonjour, bienvenue et merci d'écouter Radio Lodev. Il est pile à 17h tout de suite, le flash local présenté par Damien Saintès. Bonjour Damien.
3: Bonjour Cédric, bonjour à toutes et bonjour à tous. Des travaux de rénovation du tunnel du Pas de l'Escalette qui débutent ce lundi soir et qui vont courir jusqu'au 30 octobre prochain. Compte tenu de la fragilité actuelle de la gestion technique centralisée, des risques potentiels de défaillance, la DIR Massif Central est donc contrainte d'anticiper la poursuite des travaux de rénovation et de modernisation de ses équipements. Ces interventions qui concernent notamment le remplacement des automates et automates déportés vont donc nécessiter des fermetures totales du tunnel afin de garantir la sécurité des usagers, des équipes intervenantes. Les opérations se déroulent dès ce lundi 21 septembre jusqu'au vendredi 30 octobre. Donc la 75 qui sera coupée dans les deux sens de circulation à chaque fois les nuits de 22h à 5h du matin. Et pendant ces coupures, la circulation des véhicules légers sera déviée par la route départementale 25 via Saint-Pierre-de-la-Fage. L'équipe de coordination de la CPTS et la communauté professionnelle territoriale de santé Centre-Hérault revient avec une nouvelle action d'information et de sensibilisation à l'ODEV. Elle aura pour thème la santé du cœur cette fois-ci et se déroulera ce mardi 22 septembre dans le pôle culturel Confluence. Au programme demain de 16h30 jusqu'à 19h, des stands avec des professionnels de santé sur la diététique, l'activité physique, les signes d'alerte, le tabac, la vaccination ou encore la prévention du bien vieillir. Puis de 17h30 jusqu'à 18h15, ne manquez pas une conférence qui sera animée par le docteur Calvérac. C'est un cardiologue retraité. C'est un accès libre et ouvert à tous. La communauté de communes Vallée de l'Hérault invite les habitants à donner leur avis pour participer à la concertation sur l'élaboration du nouveau projet de territoire de la Vallée de l'Hérault. Les défis et les questions qui sont nombreux, changement climatique, vieillissement de la population, changement à venir dans les façons d'habiter, de travailler, de se déplacer, les nouvelles technologies, le développement de l'IA ou encore nouveaux besoins, ce sont les questions que la communauté de communes pose à ses habitants mais aussi à ceux qui, sans y habiter, ont des liens forts avec ce territoire parce qu'ils y travaillent, y étudient ou bien y consomme. Alors deux options sont proposées au public pour y participer. Vous pouvez partager vos idées, questions, propositions sur la plateforme web de concertation le www.territoireentransition.ccvh2040.fr ou bien venir au rendez-vous sur le terrain qui sont organisés dans les communes durant ces mois de septembre et octobre. L'agenda de ces rencontres est justement présenté sur la plateforme web. Le nouveau projet de territoire sera adopté par le Conseil communautaire de la Vallée de l'Hérault au premier semestre 2027. Les élus du Lodévois et l'Arzac ont rendez-vous ce jeudi 24 septembre pour un prochain conseil communautaire qui se tiendra à l'espace Marie-Christine Bousquet à l'ODEV à 18h avec plusieurs points inscrits à l'ordre du jour, notamment l'attribution de deux fonds de concours intercommunaux à la commune des Rives pour le projet d'isolation thermique extérieure du bâtiment communal et la réhabilitation du cimetière communal. Également l'attribution du fonds de concours intercommunal à la commune d'Usclas du Bosc pour la création d'une station de cross-training. Également à l'ordre du jour ce jeudi soir, l'attribution de subventions dans le cadre de la politique de la ville pour l'année 2026 ainsi que la prise d'acte du rapport annuel sur le prix et la qualité du service public et de prévention et de gestion des déchets ménagers et assimilés du syndicat Centre-Hérault pour l'année 2025. Le samedi 26 septembre prochain, le grand instant festif va s'installer sur le stade de Paulhan de 10h à 13h. Objectif, partager une grande fête en famille pour célébrer la rentrée. L'événement est entièrement gratuit et ouvert à tous. L'occasion pour les familles de créer un véritable temps de partage entre enfants, parents, mais aussi avec les professionnels qui seront présents pour l'occasion. Il y avait du football ce week-end et en Régional 1, la Clermontaise s'est facilement imposée contre Frontignan à domicile, 4 buts à 0. On notera les défaites en Régional 2 de l'Olympique Saint-André contre Trémargue, 1 à 3 défaites. Donc pour Saint-André, Canet perd également à Alès 5 buts à 3 alors que Paulhan a chuté à Castelnau-le-Crest 3 buts à 0.
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2: Bonjour, bienvenue et merci d'écouter Radio Lodève. Très heureux de vous retrouver les amis en ce lundi après-midi. Cédric pour vous accompagner jusqu'à 19h. Merci Damien, prochain rendez-vous avec l'info. Eh bien, ce sera tout à l'heure à partir de 17h30. Vous retrouverez le flash de Radio France Internationale et vous retrouverez tous vos rendez-vous tout au long de cet après-midi. N'oubliez pas, dans quelques minutes, à 17h15, les petites annonces gratuites. À 17h45, nous partirons du côté des cinémas de la région voir les films à l'affiche de ce lundi 21 septembre 2026. À 18h15, on y rejette un petit coup d'œil du côté du programme télé, bien sûr, comme d'hab. vous donnerai des infos loisirs, des idées de sortie, des bons plans et puis de la musique avec Pascal Obispo et Francis Cabrel et Marina Kaye avec Homeless sur Radio Dev. Bon après-midi à tous.

Merci d'écouter Radio Lodev. C'était Pascal Bispo et Francis Cabrel. Vous avez une randobram ce mercredi 23 septembre de 16h à 21h, organisée par l'association Chemin et Patrimoine du Bousquet d'Orbe. Une randobram en forêt domaniale des Monts d'Orbe. Au programme, covoiturage jusqu'à la gare de Poulain. Marche et écoute vers le col du Lurel. Casse-croûte tirée du sac au Mirador sur le retour. En frontal conseillé, si vous avez une lampe frontale, eh bien, elle est conseillée car ça sera de nuit. Distance 2 fois 4 km, 5 euros pour les non-adhérents. Alors rendez-vous, le départ se fera de la salle Marcel Roux du Bousquet d'Orbe à 16h. Renseignements et réservations pour cette randobram ce mercredi 23 septembre, le 06 83 30 86 18. Vous avez un atelier parents-enfants à la médiathèque Confluence de l'Odev ce mercredi 23 septembre. Rivière d'enfance par la compagnie Collectif B, un parcours artistique et sensoriel pour les enfants et leurs familles, avec le soutien de la Cité éducative de l'Odev et la Fondation de France. Et toujours ce mercredi 23 septembre à 18h, vous avez une rencontre et discussion, première Agora Aquatique, eau vivante, une traversée artistique du territoire par la compagnie Sputnik, pour partager les histoires d'eau. Alors là, ça durera environ 2h. Alors c'est gratuit. Pour tout renseignement, n'hésitez pas à vous rapprocher de la médiathèque Confluence de l'Odev au 04 11 95 04 80. Juste avant de faire les petites annonces gratuites, on s'écoute à 806 avec Despacito.

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1: Bienvenue et merci d'écouter Radio Lodève. Il est l'heure de faire les petites annonces gratuites et on commence tout d'abord avec une personne qui a perdu une chatte de 6 ans qui se nomme Kenya, de couleur prédominante grise, blanche et beige sur le ventre, avec les yeux verts craintifs, elle est pucée et stérilisée. Elle s'est échappée depuis mi-août de son sac de transport dans un camping-car en panne sur l'autoroute A75 dans le sens sud-nord, juste à la hauteur du panneau sortie Lodève. Alors si vous l'apercevez, prenez contact avec l'association Tifilou de Lodève, les chats du Clermontais ou les vétérinaires de Lodève. Téléphone 06 07 53 39 41. À vendre un frigo congélateur style américain avec distributeur d'eau de marque Valberg, garanti jusqu'à octobre 2027, encore dans son emballage, facture à l'appui, visible à Lodève, le prix 500 €, c'est au 06 52 47 55 02. À vendre un piano électrique de marque Roland REP 101 avec deux jacks et deux pédales incorporées, 400 €, téléphone 07 71 74 13 53. Une personne sérieuse de 78 ans recherche un appartement F2 au premier étage ou rez-de-chaussée sur les secteurs de Lodève, Bédarieux, Poulain, Pézenas, Gignac, Clermont-Lérault, prix maxi 600 €, téléphone 06 19 48 49 26. À vendre 6 chaises en chêne de salle à manger pour 150 €, et à vendre un ventilateur à pied 15 €, c'est au 06 26 16 01 33. On recherche et achète des poupées Chouki en bon état de la marque GG des années 60-70, téléphone 06 14 54 80 04. À vendre une moto Kawasaki Versys 1000 cm3 contre le technique OK, 19 000 km avec pneus neufs et poignée chauffante, le prix 7 500 €, c'est au 06 80 32 19 28. À vendre un vélo pliable pour femmes, 60 €, c'est au 06 62 66 90 44. Et enfin, pour terminer, à vendre une bâche de piscine d'hiver 8 m60 par 4 m55, 250 €, une horloge ancienne en bois 200 €, un évier de cuisine en résine 50 € et un radiateur à bain d'huile 30 €, téléphone 06 26 16 01 33. Voilà, c'est terminé pour les petites annonces.
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1: De retour sur Radio Lodève, c'était les petites annonces gratuites. Alors si vous n'avez pas eu le temps de noter un numéro de téléphone, ou si vous aussi vous souhaitez faire passer une ou plusieurs petites annonces sur l'antenne de Radio Lodève, c'est très simple, il vous suffit alors soit de nous contacter au standard de la radio au 04 67 44 27 34, ou alors vous nous envoyez un petit mail à radiolodève@orange.fr. Je le rappelle, c'est gratuit. Nous on continue en musique tout de suite avec Lady Gaga et Bradley Cooper avec Shallow. Bon après-midi à tous.

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0: le dev, il est pile 17h30. Tout de suite, on retrouve le flash de Radio France Internationale.
1: RFI vous informe, et c'est avec vous Olivier Charman, bonjour.
2: Bonjour Juan, bonjour à toutes et à tous. En Allemagne, donc, la CDU du chancelier Merz est la grande perdante des deux élections régionales d'hier à Berlin et dans le Mecklembourg, où son parti conservateur ne parvient pas à se faire élire à l'Assemblée régionale. Le grand vainqueur est le parti d'extrême droite, l'AfD, arrivé en tête avec plus de 38% des voix. L'avenir politique de Friedrich Merz est en discussion depuis des jours. Le chancelier est resté dans une déclaration à chaud, droit dans ses bottes. On retrouve Pascal Thibault à Berlin.
3: Je vous ai compris, mais les réformes douloureuses sont indispensables. C'est en substance le message que Friedrich Merz a voulu faire passer hier soir, quelques minutes après la fermeture des bureaux de vote. Une prise de parole tout à fait inhabituelle pour un chancelier lors d'une soirée électorale. Friedrich Merz voulait visiblement, par un mélange de Churchill, du sang et des larmes, et de Gerhard Schröder, son prédécesseur social-démocrate, auteur de réformes sociales centrales, jouer la fermeté. Mais quelques heures plus tard, on apprenait que la CDU ne serait même pas représentée au Parlement du Mecklembourg. Une première depuis la guerre. Et à Berlin, les chrétiens-démocrates perdent 10 points et la mairie. Le choc à la base pourrait bien contrarier la fuite en avant de Friedrich Merz. Le chancelier ne doit pas seulement composer avec ses troupes. Ses alliés sociodémocrates ont des états d'âme avec les réformes sociales prévues. La remontée impressionnante de Manuela Schwesig dans le Mecklembourg renforce la social-démocrate qui a durement critiqué les projets de Friedrich Merz. Les dirigeants du SPD... Puis le chancelier se présente aujourd'hui devant la presse. On verra si la coalition est ou non sur la même longueur d'onde. Pascal Thibault, Berlin RFI.
2: Élection également en Russie. Le parti de Vladimir Poutine, largement vainqueur des législatives, Russie Unie, recueille plus de 57% des voix et conserve donc sa majorité des deux tiers à la Douma. Aucun parti opposé à la guerre en Ukraine n'avait été autorisé à concourir. La guerre en Ukraine, justement, il en sera question entre la rencontre entre Volodymyr Zelensky et Donald Trump. L'entretien devrait avoir lieu cette semaine à New York, en marge de l'Assemblée générale de l'ONU. L'annonce a été faite hier par le président ukrainien à l'issue d'un coup de fil avec son homologue américain, alors que depuis quelques semaines, la Russie a commencé à lancer massivement contre Kiev des nuées de drones à réaction, plus difficiles à intercepter que les drones utilisés précédemment par Moscou. À bout, certaines familles se préparent à quitter la capitale à l'approche de l'hiver. C'est le cas d'Anastasia Voronova, rencontrée par notre correspondant Lucas Lazo.
4: Anastasia, 33 ans, avocate, nous reçoit à la terrasse d'un café à deux pas de chez elle. La vitrine vient d'être remplacée après avoir été soufflée par l'explosion d'un drone russe le 4 septembre dernier à 15h30.
5: Habituellement, à cette heure-là, ma fille se promène près de ce bâtiment. Elle descendait déjà les escaliers et s'apprêtait à sortir avec sa nounou. À 5 minutes près, elle se retrouvait à proximité de l'immeuble, au moment de la frappe.
4: C'est la goutte de trop. Depuis la fin de l'été, Erika, sa fille de 18 mois, montre des signes d'anxiété.
5: Elle a commencé à avoir des crises, à pleurer apparemment sans raison. Il y avait un lien très clair entre l'intensification des attaques et son comportement, avec la manière dont son système nerveux réagit au bruit qui lui rappelle un coup de feu ou une alerte aérienne.
4: Il est 9h du matin, c'est déjà la troisième alerte de la journée. Alors pour protéger sa fille, Anastasia a décidé de quitter la ville. D'ici quelques jours, elle partiront dans un village des Carpates, à l'ouest de l'Ukraine.
5: L'hiver dernier a été extrêmement dur, mais nous sommes restés, même avec un bébé. Aujourd'hui, j'ai l'impression de renoncer à mes propres principes. Mais finalement, ce n'est pas une question de principe. Il s'agit simplement de survivre et d'essayer d'offrir une enfance à peu près normale à son petit.
4: Un choix douloureux pour Anastasia, qui laisse derrière elle son époux, mais elle se refuse pour l'heure à quitter son pays. Lucas Lazo, Kiev, RFI.
2: Voilà, donc Volodymyr Zelensky qui va rencontrer Donald Trump à New York cette semaine. Donald Trump et Emmanuel Macron, eux, vont se retrouver aujourd'hui à New York. Un entretien en marge de cette Assemblée générale de l'ONU sur fond de multiples crises internationales. Le président français doit également rencontrer lui aussi Volodymyr Zelensky et plusieurs dirigeants du Moyen-Orient. Un petit mot de sport et de football. Le Paris Saint-Germain a battu Marseille lors du Classico 2-1 au stade Vélodrome. Marseille, avec seulement 3 points, est avant-dernier et donc relégable.
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0: De retour sur Radio Dev, c'était le flash de Radio France International. Prochain rendez-vous avec l'information, ce sera tout à l'heure à partir de 18h. Vous retrouverez le flash local juste avant les réclames. On s'écoute LMFAO avec Party Rock Anthem. Bon après-midi à tous.

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Merci d'écouter Radio Dev. C'était Buffalo et Oli et Julien Doré avec Coup de Vieux. Allez, nous on part du côté des cinémas de la région voir les films à l'affiche de ce lundi 21 septembre 2026. On part tout d'abord du côté des cinémas Luteva de l'Odev qui vous propose Les Héros du Louvre à 18h tout à l'heure, Rose en VO sous-titré à 20h30 ce soir, La Vie d'une Femme à 20h30 et La Dernière Patiente à 18h en direction le cinéma à l'Arénée de Clermont-Léraud qui vous propose 3 adieux en VO à 20h45 et La Frappe à 18h30 et direction Bédarieux avec le cinéma Jean-Claude Carrière de Bédarieux qui vous propose ce lundi La Vie d'une Femme, c'est à 20h45, L'Invitation, une comédie à 18h30, Resident Evil, film d'épouvante interdit aux moins de 12 ans, c'est à 20h45 ce soir, et Si tu penses bien, film dramatique à 18h30, voilà ce qui vous attend du côté des cinémas de la région. On continue avec Manon Lisa, Le Petit Pêcheur et les Maroon 5 avec She Will Be Loved sur Radio Dev.

Merci d'écouter Radio Lodève. Tout au long de l'année, vous avez des visites guidées et commentées du château fort de Diou, édifié entre le 12e et 17e siècle. La visite est accompagnée par le propriétaire des lieux. De plus, elle est guidée par un parcours sonore qui diffuse des éléments historiques et architecturaux du monument lors du passage dans ces stations. Il faut prévoir environ une heure. Renseignements et réservations au 07 84 32 90 30. Vous avez des visites guidées et commentées du four à chaud de la Tour sur Orbe. Des visites individuelles en groupe ou en famille, uniques en Occitanie. Venez découvrir cette usine de production de chaux du 19e siècle, récemment restaurée, protégée au titre des monuments historiques. Pour tout renseignement, là aussi, et les inscriptions, le 06 30 55 83 14. Et vous avez des visites guidées et commentées du village médiéval de Boussag sur la commune de la Tour sur Orbe tout au long de l'année. Pour tout renseignement, là, et les inscriptions, il vous faut contacter le 06 21 71 65 53.

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1: Il est 18h.
2: Bonsoir à tous, bienvenue et merci d'écouter Radio Lodev. Il est pile à 18h tout de suite, le flash local présenté par Damien Sentès. Bonsoir Damien.
3: Bonjour Cédric, bonjour à toutes et bonjour à tous. Des travaux de rénovation du tunnel du Pas de l'Escalette qui débutent ce lundi soir et qui vont courir jusqu'au 30 octobre prochain. Compte tenu de la fragilité actuelle de la gestion technique centralisée, des risques potentiels de défaillance, la DIR Massif Central est donc contrainte d'anticiper la poursuite des travaux de rénovation et de modernisation de ses équipements. Ces interventions qui concernent notamment le remplacement des automates et automates déportés vont donc nécessiter des fermetures totales du tunnel afin de garantir la sécurité des usagers, des équipes intervenantes. Les opérations se déroulent dès ce lundi 21 septembre jusqu'au vendredi 30 octobre. Donc la 75 qui sera coupée dans les deux sens de circulation à chaque fois les nuits de 22h à 5h du matin. Et pendant ces coupures, la circulation des véhicules légers sera déviée par la route départementale 25 via Saint-Pierre-de-la-Fage. L'équipe de coordination de la CPTS et la communauté professionnelle territoriale de santé Centre-Hérault revient avec une nouvelle action d'information et de sensibilisation à l'ODEV. Elle aura pour thème la santé du cœur cette fois-ci et se déroulera ce mardi 22 septembre dans le pôle culturel Confluence. Au programme demain de 16h30 jusqu'à 19h, des stands avec des professionnels de santé sur la diététique, l'activité physique, les signes d'alerte, le tabac, la vaccination ou encore la prévention du bien vieillir. Puis de 17h30 jusqu'à 18h15, ne manquez pas une conférence qui sera animée par le docteur Calvérac. C'est un cardiologue retraité. C'est un accès libre et ouvert à tous. La communauté de communes Vallée de l'Hérault invite les habitants à donner leur avis pour participer à la concertation sur l'élaboration du nouveau projet de territoire de la Vallée de l'Hérault. Les défis et les questions qui sont nombreux, changement climatique, vieillissement de la population, changement à venir dans les façons d'habiter, de travailler, de se déplacer, les nouvelles technologies, le développement de l'IA ou encore nouveaux besoins, ce sont les questions que la communauté de communes pose à ses habitants mais aussi à ceux qui, sans y habiter, ont des liens forts avec ce territoire parce qu'ils y travaillent, y étudient ou bien y consomme. Alors deux options sont proposées au public pour y participer. Vous pouvez partager vos idées, questions, propositions sur la plateforme web de concertation le www.territoireentransition.ccvh2040.fr ou bien venir au rendez-vous sur le terrain qui sont organisés dans les communes durant ces mois de septembre et octobre. L'agenda de ces rencontres est justement présenté sur la plateforme web. Le nouveau projet de territoire sera adopté par le Conseil communautaire de la Vallée de l'Hérault au premier semestre 2027. Les élus du Lodévois et l'Arzac ont rendez-vous ce jeudi 24 septembre pour un prochain conseil communautaire qui se tiendra à l'espace Marie-Christine Bousquet à Lodev à 18h avec plusieurs points inscrits à l'ordre du jour, notamment l'attribution de deux fonds de concours intercommunaux à la commune des Rives pour le projet d'isolation thermique extérieure du bâtiment communal et la réhabilitation du cimetière communal. Également l'attribution du fonds de concours intercommunal à la commune d'Usclas du Bosc pour la création d'une station de cross-training. Également à l'ordre du jour ce jeudi soir, l'attribution de subventions dans le cadre de la politique de la ville pour l'année 2026 ainsi que la prise d'acte du rapport annuel sur le prix et la qualité du service public et de prévention et de gestion des déchets ménagers et assimilés du syndicat Centre-Hérault pour l'année 2025. Le samedi 26 septembre prochain, le grand instant festif va s'installer sur le stade de Paulhan de 10h à 13h. Objectif, partager une grande fête en famille pour célébrer la rentrée. L'événement est entièrement gratuit et ouvert à tous. L'occasion pour les familles de créer un véritable temps de partage entre enfants, parents, mais aussi avec les professionnels qui seront présents pour l'occasion. Il y avait du football ce week-end et en Régional 1, la Clermontaise s'est facilement imposée contre Frontignan à domicile, 4-0. On notera les défaites en Régional 2 de l'Olympique Saint-André contre Remarques, 1-3, défaites donc pour Saint-André. Canet perd également à Alès, 5-3, alors que Paulhan a chuté à Castelnau-le-Crest, 3-0.
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2: De retour sur Radio Lodev et merci Damien. Prochain rendez-vous avec l'info, ce sera tout à l'heure à partir de 18h30. Vous retrouverez le flash de Radio France Internationale. On continue tranquillement dans cette dernière ligne droite, toujours en musique pour arriver jusqu'à 19h avec Moziman et Gaëtan Roussel avec le remix de Help Myself et Shakira et Burna Boy avec Die Die. Excellent début de soirée à tous.

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1: Merci d'écouter Radio Loden. Va noter ces quelques rendez-vous. Tout d'abord, vous avez des puces ce dimanche 27 septembre de 8h à 16h au Bousquet d'Orme à la salle Marcel Roux et autour de la salle Marcel Roux. Vie de maison, brocante, vie de dressing, tout ce qui vous encombre. N'hésitez pas à venir le vendre donc ce dimanche 27 septembre. Toute la journée, c'est organisé par l'amicale du Bousquet d'Orme et des Monts d'Orme. Renseignements au 06 81 37 96 64. Vous avez la fête de la Luc à Saint-Jean-de-la-Blaquière ce dimanche 27 septembre de 9h à 18h. Sur la place du village, avec de nombreux exposants, producteurs, artisans, créateurs, animations, jeux pour les enfants, balades à poney, stand des sapeurs-pompiers, avec des ateliers et des défis. À 10h45, il y aura une visite guidée de l'oliveraie. À 12h, un discours et apéritif offert par la mairie. À 15h, une conférence sur l'olive, trésor de santé, buvette et restauration sur place. Il y aura une paella qui vous sera proposée par les chasseurs de Saint-Jean-de-la-Blaquière, sur réservation au 06 16 31 76 10, avec animation musicale tout au long de la journée, avec Georges Ramon, et c'est organisé par la mairie de Saint-Jean-de-la-Blaquière. Et vous avez le trail des Banutes organisé par l'amicale des sapeurs-pompiers de Combes ce samedi 26 septembre, avec deux parcours qui vous sont proposés, un de 10 km et l'autre de 20 km. Journée portes ouvertes de 9h à 23h avec de nombreuses activités, pompiers pour les petits et les grands. Alors suite à la tempête Nils, 5 € égale un arbre planté, une soirée brazucade en musique. Alors pour tout renseignement et si vous souhaitez réserver pour la soirée, eh bien n'hésitez pas à contacter le 06 34 18 85 36 du côté de Combes.

Merci d'écouter Radio Dev, c'était Vianney. Allez, on va regarder le programme télé de ce lundi 21 septembre. On commence avec TF1, avec la série La Cible, avec Thomas Sisley à 21h10. Sur France 2, La Mère et l'Assassin, avec Hélène de Fougerolles. Sur France 3, et pour quelques dollars de plus, un western avec deux, avec Clint Eastwood à 21h10. Sur France 4, Les Trésors du Paris des années folles. Sur France 5, Le Monde de Jamie. Sur M6, L'Amour est dans le Pré. Sur RT, Black Rain, avec Michael Douglas et Andy Garcia. Sur LCP, Débadoc. Sur W9, L'Agence Tout Risque, le film avec Liam Neeson, Bradley Cooper à 21h25. Sur TMC, Black Widow avec Scarlett Johansson. Sur TFX, Appel d'urgence. Sur Gulli, La vérité si je mens 2. Sur C-Star, le spectacle de Paul Mirabel. Sur TF1, série film Geostorm. Sur L'Équipe, vous avez Le Cœur des Hommes 3. Sur Sister Camelot. Sur RMC Story, Lucifer la série. Et sur RMC Découverte, Vintage Mécanique. Voilà ce qui nous attend ce soir du côté de la télé. Nous continuons avec la musique avec Ed Sheeran et Martin Garrix. Soir du Lodévin.

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0: Merci d'écouter Radio Dev. Il est pile 18h30. Tout de suite, on retrouve le flash de Radio France International.
1: RFI vous informe et c'est avec vous Olivier Charman. Bonjour.
2: Bonjour Juan, bonjour à toutes et à tous. En Allemagne, donc, la CDU du chancelier Merz est la grande perdante des deux élections régionales d'hier à Berlin et dans le Mecklembourg, où son parti conservateur ne parvient pas à se faire élire à l'Assemblée régionale. Le grand vainqueur est le parti d'extrême droite, l'AfD, arrivé en tête avec plus de 38% des voix. L'avenir politique de Friedrich Merz est en discussion depuis des jours. Le chancelier est resté dans une déclaration à chaud, droit dans ses bottes. On retrouve Pascal Thibault à Berlin.
3: Je vous ai compris, mais les réformes douloureuses sont indispensables. C'est en substance le message que Friedrich Merz a voulu faire passer hier soir, quelques minutes après la fermeture des bureaux de vote. Une prise de parole tout à fait inhabituelle pour un chancelier lors d'une soirée électorale. Friedrich Merz voulait visiblement, par un mélange de Churchill, du sang et des larmes, et de Gerhard Schröder, son prédécesseur social-démocrate, auteur de réformes sociales centrales, jouer la fermeté. Mais quelques heures plus tard, on apprenait que la CDU ne serait même pas représentée au Parlement du Mecklembourg. Une première depuis la guerre. Et à Berlin, les chrétiens-démocrates perdent 10 points et la mairie. Le choc à la base pourrait bien contrarier la fuite en avant de Friedrich Merz. Le chancelier ne doit pas seulement composer avec ses troupes. Ses alliés sociaux-démocrates ont des états d'âme avec les réformes sociales prévues. La remontée impressionnante de Manuela Schwesig dans le Mecklembourg renforce la social-démocrate qui a durement critiqué les projets de Friedrich Merz. Les dirigeants du SPD... Puis le chancelier se présente aujourd'hui devant la presse. On verra si la coalition est ou non sur la même longueur d'onde. Pascal Thibault, Berlin RFI.
2: Élection également en Russie. Le parti de Vladimir Poutine, largement vainqueur des législatives, Russie Unie, recueille plus de 57% des voix et conserve donc sa majorité des deux tiers à la Douma. Aucun parti opposé à la guerre en Ukraine n'avait été autorisé à concourir. La guerre en Ukraine, justement, il en sera question entre la rencontre entre Volodymyr Zelensky et Donald Trump. L'entretien devrait avoir lieu cette semaine à New York, en marge de l'Assemblée générale de l'ONU. L'annonce a été faite hier par le président ukrainien à l'issue d'un coup de fil avec son homologue américain, alors que depuis quelques semaines, la Russie a commencé à lancer massivement contre Kiev des nuées de drones à réaction, plus difficiles à intercepter que les drones utilisés précédemment par Moscou. À bout, certaines familles se préparent à quitter la capitale à l'approche de l'hiver. C'est le cas d'Anastasia Voronova, rencontrée par notre correspondant Lucas Lazo.
4: Anastasia, 33 ans, avocate, nous reçoit à la terrasse d'un café à deux pas de chez elle. La vitrine vient d'être remplacée après avoir été soufflée par l'explosion d'un drone russe le 4 septembre dernier à 15h30.
5: Habituellement, à cette heure-là, ma fille se promène près de ce bâtiment. Elle descendait déjà les escaliers et s'apprêtait à sortir avec sa nounou. À 5 minutes près, elle se retrouvait à proximité de l'immeuble, au moment de la frappe.
4: C'est la goutte de trop. Depuis la fin de l'été, Erika, sa fille de 18 mois, montre des signes d'anxiété.
5: Elle a commencé à avoir des crises, à pleurer apparemment sans raison. Il y avait un lien très clair entre l'intensification des attaques et son comportement, avec la manière dont son système nerveux réagit au bruit qui lui rappelle un coup de feu ou une alerte aérienne.
4: Il est 9h du matin, c'est déjà la troisième alerte de la journée. Alors pour protéger sa fille, Anastasia a décidé de quitter la ville. D'ici quelques jours, elle partiront dans un village des Carpates, à l'ouest de l'Ukraine.
5: L'hiver dernier a été extrêmement dur, mais nous sommes restés, même avec un bébé. Aujourd'hui, j'ai l'impression de renoncer à mes propres principes. Mais finalement, ce n'est pas une question de principe. Il s'agit simplement de survivre et d'essayer d'offrir une enfance à peu près normale à son petit.
4: Un choix douloureux pour Anastasia, qui laisse derrière elle son époux, mais elle se refuse pour l'heure à quitter son pays. Lucas Lazo, Kiev, RFI.
2: Voilà, donc Volodymyr Zelensky qui va rencontrer Donald Trump à New York cette semaine. Donald Trump et Emmanuel Macron, eux, vont se retrouver aujourd'hui à New York. Un entretien en marge de cette Assemblée générale de l'ONU sur fond de multiples crises internationales. Le président français doit également rencontrer lui aussi Volodymyr Zelensky et plusieurs dirigeants du Moyen-Orient. Un petit mot de sport et de football. Le Paris Saint-Germain a battu Marseille lors du Classico 2-1 au stade Vélodrome. Marseille, avec seulement 3 points, est avant-dernier et donc relégable.
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0: De retour sur Radio Dev, c'était le flash de Radio France International. Allez, juste avant de marquer une courte page de pub, je vous prépare à Jérémy Frérot et Clan sur Radio Dev.

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Merci d'écouter Radio Le Dev. À noter ces quelques rendez-vous. Tout d'abord, vous avez un atelier de cuisine à Bédarieux ce dimanche 27 septembre sur le thème Entrée dans l'automne. Un atelier de cuisine qui sera animé par Véronique Labor de Cuisine pour l'âme à Bédarieux ce dimanche 27 de 10h30 à 13h. Pour tout renseignement et pour vous inscrire, allez sur www.guide-bao.fr et vous cliquez sur l'onglet Agenda pour avoir tous les renseignements. Vous avez la trilogie de l'olivier, de l'olive et de l'huile ce samedi 26 septembre. Rendez-vous au lycée agricole Vallée de l'Hérault à Gignac toute la journée, de 9h à 18h. Embarquez pour un voyage au cœur de la Méditerranée. Une journée pleine de saveurs, de découvertes et de rencontres autour de l'olivier, de l'olive et de l'huile d'olive. Dégustation, concours et artisans locaux vous attendent pour une expérience unique. Et vous avez la fête de la pierre ce samedi 26 septembre à Camplon, avec au programme démonstration et atelier de pierres sèches, taille de pierre, sculpture, animation, buvette et restauration sur place toute la journée. Avec à 19h, concert du quintet Désinvolte. C'est organisé par l'association L'Espace de Camplon. Pour tout renseignement, le 07 66 07 53 52.

Merci d'écouter Radio Lodève. À noter ces deux rendez-vous. Tout d'abord, réveillons le four à pain du Castan à Graissessac. Rendez-vous ce samedi 26 septembre, toute la journée, hein, de 10h à 18h dans la salle Jean Moulin à Graissessac. Une journée boulangerie et cuisson dans le four à bois. Au programme, le matin de 10h à 12h30, pétrissage et cuisson de pizza, quiche, brioche et pain. L'après-midi, ça sera consacré à la cuisson du pain uniquement de 14h à 18h. Venez avec vos ustensiles et vos ingrédients, saladier, plat pour cuisson, ingrédients pour quiche et pizza, torchon, la farine et la levure sera offerte et c'est proposé par la mairie de Graissessac ce samedi 26 septembre toute la journée. Comme chaque année à Lodève, le Secours catholique organise sa grande braderie d'automne dans la Halle d'Ardé les vendredis 25 et samedi 26 septembre. Vendredi, c'est ouvert toute la journée et le samedi de 8h30 à 15h, des articles variés vous seront proposés, vêtements, hommes, femmes, enfants et surtout pour les bébés, des articles de puériculture, vaisselle, linge de maison, bibelots, chaussures, sacs et un choix important de livres. N'hésitez pas à y aller nombreux.

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1: Il est 19h.
2: Bonjour à toutes et bonjour à tous. Bienvenue sur le retour sport de ce début de semaine sur Radio Lodève. On démarre avec une page de football et un régional 1. La Clermontaise s'est facilement imposée à domicile contre Frontignan. La Clermontaise qui est une des plus grosses équipes de régional 1 cette saison et qui l'a montré avec sa victoire 4-0. Alain Mendes était présent. Il en a profité pour interroger le coach de cette équipe, Jean-Luc Musée, qui revient sur cette victoire confortable acquise à domicile.
3: Jean-Luc, 4-0 et une soirée finalement tranquille, même si tout n'a pas été parfait dans ce match. À l'arrivée, le résultat est là et les 4 attaquants qui marquent.
4: Oui, tout à fait. Le score, au fait, peut-être surtout la seconde mi-temps, parce que la première mi-temps c'était équilibré. Je pense qu'on a fait un bon quart d'heure où on arrive à marquer ce but et après Frontignan est sorti un peu de derrière, jouer un peu plus dans la profondeur et nous a mis un petit peu en difficulté. On a moins maîtrisé le sujet. C'est sûr que j'ai recadré un petit peu à la mi-temps. J'ai dit de ne pas s'affoler. On mène 1-0. Le plus dur est fait d'avoir ouvert le score. Il va être obligé de pousser. Il va falloir concrétiser les situations. Et c'est ce qu'on a fait en deuxième mi-temps avec beaucoup plus de maîtrise et de calme par moment. On a su les contourner et mettre les occasions qu'on s'est créées. Même si à la fin, on peut avoir un ou deux buts de plus. Mais bon, je pense que 4, c'est quand même déjà pas mal et un peu lourd pour Frontignan vu la première mi-temps qu'ils avaient fait, mais bon, le score reflète la partie. C'est surtout sur la seconde mi-temps où on a eu un peu plus de maîtrise et d'occasion et des situations de but.
3: Voilà, et puis toi, ça te bonifie le nul d'Aigues Mortes avec un match des buts, pas prendre de but à la maison, première à la maison réussie quoi, en championnat.
4: Mais c'était les consignes d'avant-match, sachant que bon, l'année dernière, quand même, le même groupe de Frontignan, on avait fait deux fois nul. Nul ici, ils étaient venus en début de saison. Et l'objectif, bien entendu, à la maison, c'est essayer de gagner les matchs. Donc c'est pour ça que j'ai pris une option assez offensive. Et ça nous a réussi, sachant que les matchs à venir seront compliqués. On va sortir à Lunel et à 7, en total, il y aura la Coupe de France. Mais bon, les points sont pris, on se met pas de pression inutile. On va jouer match après match et on verra en quelques temps où c'est qu'on est.
3: Voilà, ça permet, tu l'as dit, d'aborder ces gros matchs à l'extérieur sans trop de pression du coup.
4: Oui, avec plus de sérénité. On ira là-bas déjà. C'est que quand on arrivera là-bas, on aura un point dans la poche. Et ce sera nous le maintenir et bonifier si on peut. Par les situations. Ce que je remarque, c'est que mes attaquants, ça fait deux matchs qu'ils marquent, tout le monde marque, donc c'est bien pour le moral des garçons et la concurrence qui est saine devant. À chacun tire son épingle du jeu. Et bon, la victoire est largement méritée, surtout sur la deuxième mi-temps.
3: Voilà, il y a une confiance, une dynamique, avec en plus cette Coupe de France, hein, si vous pouvez la continuer encore. Hein. Un tour dans l'Aude, ça serait chouette aussi.
4: Ouais, on dit que le tirage est favorable, c'est vrai. Mais on ne va pas se gargariser là-dessus, parce que souvent, dans des matchs comme ça, tu arrives la fleur au fusil, c'est bon, on va gagner. C'est souvent là où il y a des surprises. Donc, à partir de mardi, on va remettre les choses en place, prendre le match le plus sérieusement possible et pour passer le tour, bien entendu, et continuer notre aventure. Ça nous permet aussi tous les week-ends d'avoir un match, de chercher des matchs amicaux. L'année dernière, ça a été le cas et ça a été un peu compliqué pendant chaque 15 jours de ne pas jouer. C'est ce qui ralentit un peu le travail que tu fais tout au long de la semaine, qui n'est pas concrétisé le week-end. Donc là, en faisant des matchs, tu peux faire tourner l'effectif, tout le monde est concerné. C'est la coupe, tout le monde est concerné. Il n'y a pas de malade ni de blessé. Là. Quand il y a une Coupe de France et que tu avances, tout le monde est présent. Ça met de la concurrence saine et ça permet de faire des matchs intéressants. Quoi.
3: Merci et bravo.
4: Merci.
2: C'était Jean-Luc Musée au micro d'Alain Mendes, l'entraîneur de cette équipe clermontaise. En revanche, pour les autres clubs de régional, c'est un week-end synonyme de défaite. En régional de l'Olympique Saint-André a perdu à domicile contre Émargues 3-1, alors que Canet a été défait à Alès contre l'équipe réserve 5-3. Poulain a également perdu à l'extérieur à Castelnau-le-Crest 3-0. On notera également la défaite en régional 3 de Gignac à domicile contre Source-Aveyron 1-0. Au niveau des départemental 1, la réserve de la Clermontaise s'est facilement imposée contre la Peyrade 5-1. Un mot de rugby également avec en fédéral 3 la lourde défaite du CAB Grand Orbe contre Saint-Saturnin à Villeneuve-d'Avignon, défaite 61-18. Et en régional 3, le RCO Salagour commence fort cette saison avec une victoire à Metz 47-14. On écoute un des coachs de cette équipe, Anthony Monaco, qui a réagi au micro d'Alain Mendes.
3: Un premier match, une victoire, le bonus, tu l'as dit, et puis une bande de copains, hein, j'écoutais ce que tu disais, et surtout le plaisir retrouvé, le plaisir de jouer.
1: Ben, disons qu'après la saison qu'il y a eu l'année dernière, là on voit des garçons qu'on ait le sourire, ils veulent jouer au ballon, ça fait plaisir. Bon, tout n'est pas parfait, hein, y a beaucoup de choses à travailler, mais pour démarrer la saison, très content, satisfait. Et puis cette montée de juniors qui sont montés en seniors, cet amalgame qui se fait avec le club, on sent quelque chose qui se fait. Maintenant, c'est que le premier match. Et on est content.
5: C'est ce match, il est un peu dans la continuité de la préparation. Vous en servez aussi pour travailler avec Christophe, avec Vincent.
1: Avec Christophe, Christophe a mis en place un jeu qu'on adhère tous. Donc on travaille dessus. Premier match contre Bessant, ça a été compliqué de mettre en place. Deuxième match, un jeu contre l'équipe qui joue quand même en fédéral. On a vu qu'il y avait des choses qui étaient intéressantes à jouer. Et là, on le voit en place. Quoi. Bon, après, c'est vrai que, malheureusement, il faut dire ce qu'il y a, on n'est pas tombé sur une grande équipe de Metz, hein, mais qui était très vaillante. Hein. Ce qui était très accrocheuse, et ça c'est bien. Maintenant il y a des choses à travailler parce qu'elle n'a pas été parfaite. Il y a encore des petits points qu'on a encore de l'année dernière qui reviennent. Mais bon, l'essentiel est là. On a pris le point de bonus, on est venu gagner. Et puis
5: à,
1: on
5: l'extérieur, à l'extérieur, et à l'extérieur. Même si c'est pas, tu l'as dit, effectivement, la plus forte opposition de la poule.
1: Voilà, mais c'était vraiment démarrer un match comme ça, c'était vraiment important. Quoi. De ne pas être dans le doute en fait. Et là, je crois que là, c'est bien.
5: Et là, maintenant, il faut enchaîner, surtout maintenant.
1: On verra la semaine prochaine le match.
5: À la maison, voilà, à la maison. On va la confirmer, à bonifier.
1: Voilà, il faut qu'on bonifie la semaine prochaine, parce que si on ne bonifie pas la semaine prochaine, c'est que ce qu'on a fait aujourd'hui n'a servi à rien. Donc, il faut qu'on continue à bosser. Là, mais on le voit, parce que vos entraînements, les garçons sont là, il y a le sourire. Donc, c'est bien. Le groupe est là.
2: C'était Anthony Monaco, coach de cette équipe du RCO Salagou. Un mot de handball également avec un pré-national masculine. La lourde défaite à domicile des garçons, le HBC Clermont Salagou qui s'est incliné contre la réserve de Balma 45-31. En pré-national féminine, les filles, elles, reviennent avec le point du match nul du MUC de l'équipe réserve de Montpellier. Donc score final 26-26. Et on conclut avec un mot de volleyball en pré-national masculine. Les garçons du BBC Clermontais se sont inclinés 3-7-0 à Moggio. Merci à toutes et merci à tous. C'était votre retour sport de ce lundi 21 septembre sur Radio L'Odève.

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1: De retour sur Radio Dev, mais voilà, c'est terminé pour moi. 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Nous serons avec Jérôme, le président de l'association Rock en Chant, qui organise le festival. Stéphane, le guitariste chanteur du groupe Loot Blast et parrain du festival. Et de Fiona, une influenceuse, qui nous parleront de ce festival. Et puis moi, il ne me reste plus qu'à vous souhaiter une excellente soirée, un très bon appétit. Je vous retrouve dès demain matin à partir de 7h et on se quitte avec la chronique des expositions à voir ou à revoir dans la région, proposée et présentée par Anne Martinez. Bonne soirée, bon appétit, surtout prenez bien soin de vous et de vos proches. À demain 7h. Ciao, ciao.
2: Les expositions à visiter sur le territoire. L'artiste plasticienne montpelliéraine Anouk Manzoni présente l'exposition Anagogie dans le cabinet d'art graphique du musée de Lodève jusqu'au 3 janvier. Élaborées par un processus de sédimentation, les œuvres de l'artiste mettent en jeu des temporalités lentes et des transformations de la matière qui rappellent les phénomènes géologiques. Entre dépôts et empreintes, elles forment une matière évoquant des traces végétales, minérales ou cosmiques. Les œuvres d'Anouk Manzoni trouvent une résonance singulière avec les collections de géologie et de paléontologie du musée de Lodève. L'artiste présente au musée une vingtaine d'œuvres dans le cabinet d'art graphique et dans certaines salles des parcours permanents du musée. Anouk Manzoni questionne notre relation au vivant et l'interconnexion de tous les éléments sans hiérarchie aucune. Anagogie, l'exposition d'Anouk Manzoni, c'est au musée de Lodève, à visiter jusqu'au 3 janvier. Exposition archive. Clermont-l'Hérault, terre de spectacle. À travers des documents, affiches et photographies issues des archives, cette exposition retrace l'apparition du cinéma, du théâtre et des ensembles musicaux de Clermont-l'Hérault. Cette exposition est présentée à la bibliothèque Max Rouquette de Clermont-l'Hérault jusqu'au 11 octobre, visible aux heures d'ouverture de la bibliothèque. La rentrée des artistes, portrait exposé jusqu'au 11 octobre à la chapelle des pénitents à Agnan. Les artistes plasticiens d'Agnan, mêlant talents confirmés et nouveaux regards, vous invitent à explorer des œuvres captivantes où les portraits se déclinent sous toutes leurs formes, réelles, symboliques ou fantastiques. Peinture, sculpture, photographie, collage, chaque médium révèle une vision unique, sublimée par une scénographie sur mesure. Un rendez-vous à ne pas manquer pour les amateurs d'art curieux ou passionnés. Laissez-vous captiver par cette promenade artistique innovante et partagez un très bon moment de découverte. L'exposition est ouverte les mercredis et vendredis de 15h à 19h, jeudi, samedi et dimanche, 10h30, 12h30 et de 15h30 à 19h. L'exposition La rentrée des artistes est présentée à la chapelle des pénitents à Agnan jusqu'au 11 octobre. Jusqu'au 23 octobre, Roger Contreras, plasticien, peintre, sculpteur, expose à l'espace d'art contemporain de Bédarieux. Son exposition a pour thème les terres rouges.
3: Ça fait maintenant 26 ans que je travaille autour de ce thème. C'est un thème qui m'est cher puisque c'était les mines de bauxite où travaillait mon père à Cazouls-les-Béziers. Lorsque j'ai commencé en l'an 2000, j'ai dit tiens, il faut que je travaille avec cette terre et sans trop savoir où ça allait, mais aujourd'hui en 2026, j'y suis toujours dessus. Je travaille par nécessité intérieure, je dirais. Ce qui me pousse, c'est à l'intérieur de moi, ce qui me pousse de faire ce travail. Alors le premier volet, c'était les terres rouges et la mémoire. Donc j'ai travaillé avec ça, avec cette terre, par rapport à ma mémoire, c'est-à-dire à des paysages d'enfance, puisque cette mémoire, c'était la mémoire d'un enfant, de moins de 14 ans, quoi. Donc j'ai fait des tableaux rouges avec la terre, mais en mélangeant la terre de bauxite à mes peintures, hein, carrément. Donc comme un crépi, quoi, en fait, hein. Et puis voilà, et c'est tout rouge partout, mais c'est une forme de paysage quand même. Enfin, ça c'était le premier volet. Ensuite est venu, l'année d'après, ça a duré un an ça. L'année d'après, je suis retourné sur le site et j'ai vu que le site était abandonné, quoi, et que la végétation reprenait ses droits, et que il y avait des déchets même, tout ça. Enfin, il y avait pas c'était vraiment un silencieux, désert. Et là, j'ai travaillé sur beaucoup sur du papier, des peintures sur du papier, des grands formats. Et c'était la terre abandonnée, et la végétation qui reprend ses droits. Et en retournant sur le site, je vois qu'il y a des traces de tracteurs au sol. Un véritable maillage comme ça de traces de tracteurs, c'est impressionnant. Et j'ai fait un plâtre de 40 cm sur 40 cm, un moule. Je suis pris sur place et voilà. Et j'ai travaillé avec ce moule en développant cette trace, cette empreinte. Et ça, le travail a duré 23 ans. Donc pendant 23 ans, j'ai tourné autour de cette trace. Hein. Déformé, transformé, intérieur, extérieur, en acier, en aluminium, en sculpture, en peinture, en gravure.
2: Roger Contreras, Les Terres Rouges, c'est l'exposition qu'il présente jusqu'au 23 octobre à l'espace d'art contemporain de Bédarieux. Patrick Dagnon, de son nom d'artiste SPASP, vous propose 50 ans de peinture, une rétrospective. SPASP, artiste peintre polyforme. Patrick Dagnon fait une peinture en matière, il fabrique lui-même sa pâte à base d'acrylique. Il est constamment en recherche de nouvelles textures, de nouveaux adjuvants, de nouvelles techniques. Son travail s'étend sur les domaines de la photo, de l'art numérique, de l'image en mouvement. Il compose ses textes et ses musiques. Le rythme des saisons et des paysages et la figure de l'humain sont l'essence de son inspiration. Une exposition présentée à La Fontaine, 21 boulevard de la Liberté, à Lodève, jusqu'au 30 septembre. L'ancienne abbaye d'Agnan accueille Raymond Depardon, Le bonheur est dans l'image. Une exposition présentée du 3 juillet au 1er novembre. Au fil d'une sélection de plus de 90 photographies emblématiques, venez découvrir et apprécier le regard singulier porté par Raymond Depardon sur les grands événements du XXe siècle. Les étendues sauvages, les communes du territoire, les hommes et les femmes qui ont croisé sa route. Découvrez l'exposition du mercredi au dimanche de 10h30 à 12h30 et de 14h à 18h30. Visite guidée le dimanche et le mercredi à 11h. Visite guidée et découverte flash de l'abbaye le vendredi à 10h.
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0: Bonjour, bienvenue et merci d'écouter Radio Lodève. Alors aujourd'hui, nous allons parler et présenter le festival Langue de Rock qui aura lieu les vendredis 25 et samedi 26 septembre 2026 à la salle Zinga Zanga de Béziers. Et pour nous en parler, autour de la table, je suis avec Jérôme, le président de l'association Rock en Chant. Jérôme, bonjour.
1: Bonjour.
0: Stéphane, guitariste-chanteur du groupe Loudblast.
2: Bonjour.
0: Également le parrain. Et de Fiona, qui elle est influenceuse. Bonjour Fiona.
3: Hello, hello.
0: Alors, avant de parler de la programmation du festival Langue de Rock, qu'est-ce qu'il organise ?
2: Alors, c'est l'association Rock en Chant, donc une association qui est basée sur Béziers, qui organise pour la troisième année le Langue de Rock.
0: Voilà, l'association existe depuis longtemps ?
2: Quasiment 4 ans maintenant.
0: Comment est née l'idée de créer un festival aux alentours de Béziers ? Il y avait de la demande ? Il n'y avait pas de festival de rock dans la région ?
2: En tant que tel, il n'y avait pas vraiment de festival de rock. Du coup, ça nous a motivés pour, par rapport au secteur. En plus, Béziers était un secteur central, que l'on arrive de Toulouse, de Perpignan,
0: oui,
2: de Montpellier.
0: Hein.
2: C'est vraiment le carrefour. Mmh. Et on a eu la chance d'avoir cette possibilité de cette salle qui donne sur un extérieur, donc ce qui permet de travailler en mode festival, puisque la salle s'ouvre sur une partie de façade.
0: Et le but de l'association Rock en Chant, c'est quoi ? C'est de promouvoir la musique au rock ?
2: Pas complètement, c'est promouvoir d'une part la musique rock, c'est aussi de pouvoir donner la possibilité à des groupes locaux de jouer sur une scène
0: professionnelle.
2: Professionnelle, tout à fait. Et puisqu'en avril, on organise un tremplin, et cette année, deux groupes ont été retenus pour jouer sur la scène du Langue de Rock. Donc un qui passera, qui est Moodfish, un groupe de Montpellier, qui passera le vendredi soir, qui fait l'ouverture d'ailleurs du festival. Mmh. Et l'autre groupe, Carthage, un groupe de Toulouse, qui fera l'ouverture du samedi.
0: D'accord. Et vous êtes nombreux dans l'association ? Il faut des bras ?
2: Alors, dans l'association, on va dire en permanence, on est tous bénévoles, bien sûr, et on est à peu près une quinzaine de personnes qui travaillent toute l'année sur des fiches de poste différentes, hein, puisqu'il faut l'intendance, il faut la gestion catering, il faut la gestion son, presse, communication, voilà. Donc on a à peu près une quinzaine de personnes, et puis cette année, en bénévole, on a à peu près 80 bénévoles au total qui vont œuvrer pendant quasiment 3 jours, puisqu'on commence le montage le jeudi après-midi, et on débarrasse tout vers 4h du matin le dimanche.
0: D'accord, alors on va se mettre dans l'ambiance directement, on n'entend pas, on va s'écouter juste un petit bout de Note Scientist, c'est ça, tu peux nous présenter un petit peu le groupe ?
2: Donc Note Scientist, c'est un groupe, on va dire, un peu punk, c'est du punk rock, hein, tout simplement, moi ma génération disait punk rock, français bien sûr, qui est un peu acidulé, qui, on les a vus en concert, ils sont, moi j'aime bien l'ambiance, c'est punchy, c'est propre, voilà.
0: D'accord, on va les écouter et on revient juste après.
2: Tout à fait.

0: de retour sur Radio Lodève pour la présentation du festival Langue de Rock. Et là, Jérôme, vous organisez le festival. Ce sera le 25 septembre et samedi 26 septembre à la salle Zinga Zanga à Béziers. Ce n'est pas la première édition, hein?
1: Non, c'est la troisième édition.
0: Déjà, ça passe.
1: Ça passe vite.
0: Et comment se sont passées les éditions précédentes? Vous avez ressenti qu'il y avait de plus en plus de monde?
1: Alors, il y a une demande. On a senti, déjà, la première était un peu la version test pour voir si ça allait réagir ou pas.
0: Le public a répondu présent.
1: Et du coup, ça avait bien matché. Donc, du coup, on a lancé la deuxième. La deuxième, les retours généraux et la fréquentation étaient quand même motivantes. Donc, on a lancé la troisième. Et là, cette année, ça va être la surprise, hein, puisque de toute façon, tant que c'est le jour J ou...
0: Pour la météo, c'est pas tant qu'il va faire.
1: Non, les prévisions sont pas évidentes à faire.
0: Et là, cette année, alors, il y a un parrain.
1: Tout à fait.
0: C'est Stéphane Buriez.
2: Oui, c'est bien ça.
0: Du groupe Loud Blast. Stéphane, bonjour.
2: Bonjour.
0: Alors, cette année, tu as le privilège d'être le parrain de cette troisième édition.
2: Ouais.
0: Comment ça s'est passé avec...
2: J'ai emménagé dans la région il y a 8 mois. Mmh. Et il se trouve qu'on est voisins en plus. Donc c'est via Fiona en fait qui m'a mis en contact avec les personnes du festival, avec Jérôme en l'occurrence. Et je parraine certains festivals, je fais pas ça systématiquement, mais pour mon arrivée dans la région, je trouvais que c'était plutôt
0: c'est un bon baptême.
2: C'est un bon baptême et en plus l'affiche, il y a que des potes, hein, les Tagada, Parabellum, enfin l'Open de Parabellum, le Como RT, globalement ça va être une bonne ambiance parce que c'est que des gens avec qui j'ai partagé la scène à l'époque avec le Bal des Enragés, des groupes que j'ai produits aussi, comme le Como RT, comme Tagada Jones. Ça va être la famille, quoi.
0: Voilà, pour les gens qui ne te connaissent pas, Stéphane, on peut présenter le groupe Loud Blast, ça fait déjà
2: 41 ans.
0: 40 ans, voilà. Que vous tournez, les vieux de la vieille.
2: Ouais, on a commencé, on était un groupe de lycéens, donc ouais, là, on est toujours.
0: Ça commence toujours pas comme ça en général, 90% des cas, on se rencontre au lycée.
2: C'est ça, on s'est rencontré au lycée, puis il se trouve que ça a fonctionné, donc on a vite arrêté nos études, et puis on s'est consacré à la musique, ça m'a amené à produire à diversifier mes activités aussi, quoi. Donc, et Loud Blast tourne toujours, là, on a un EP qui sortira en début d'année, et une tournée qui va suivre pour les 35 ans de l'album Disincarnate.
0: Voilà, toi tu es guitariste et chanteur, hein.
2: Absolument.
0: Dans le groupe, c'est pas le même groupe, ça a changé, il y a eu de l'évolution.
2: Ouais, il y a eu plusieurs line-up, forcément, en 41 ans, il y a des gens qui arrêtent, qui veulent se consacrer à autre chose. Et puis le line-up actuel est assez est plutôt stable depuis une dizaine d'années, je pense, à peu près.
0: Et toi, en tant que parrain pour ce festival Langue de Rock, tu vas apporter ton expérience ou pas?
2: Absolument pas. Mais l'idée c'est aussi de pouvoir communiquer, me servir aussi de mon réseau. Et puis pareil. Enfin, il y a un concours qui est organisé. Moi, en tant que parrain, je vais faire découvrir le off du festival. Hein, le off du festival, c'est-à-dire ce qui se passe à côté, les loges, la préparation, etc. Et je vais accompagner deux gagnants de ce concours qui amèneront deux autres participants, donc 4 personnes, un petit comité, parce que c'est quelque chose de assez rare aussi de pouvoir accéder à ça.
0: Être carrément
2: Avant, voir comment se... comment se prépare un festival et comment enfin les balances, etc. Enfin, et donc en tant que parrain, je vais accompagner ces 4 personnes le samedi, juste avant la balance de l'hommage à Parabellum.
0: Oui, parce que là il y a plein de choses à prendre en compte. Là c'est pas le bal du 14 juillet, là c'est...
2: C'est tout ce que les gens ne voient pas, en fait, parce que une journée lambda d'un groupe, c'est assez chiant, en fait, au bout du compte. Hein, tu vois, tu roules, tu arrives à la salle, tu fais tes balances, et après t'attends pour jouer. Donc il y a beaucoup de présence pour 1h30 ou 2 heures de show, quoi. Mais ça fait partie du jeu, quoi, c'est comme ça.
0: Ça fait partie de la musique.
2: C'est ça.
0: Et là, tu as dit, il y aurait des gagnants en concours, mais il n'y a pas que, il y a un autre concours pour gagner un joli lot, une guitare.
2: Il y a une super gratte, une strat
0: personnalisée,
2: que j'ai signée en fait. Et puis il va y avoir l'affiche du festival dédicacée par tous les musiciens qui participeront sur les 2 jours, un pass pour le Justin Fest et je ne sais plus quoi d'autre, un sous-boc. Bande de rock.
1: Il y a des lots aussi fournis par les artistes. Il va y avoir t-shirts, des articles divers et variés. Donc, ce qui fait que dans la tombola, il y a quand même pas qu'un gagnant ni deux gagnants, mais plus, même si ce sont des plus petits lots, il y aura quand même quelque chose à souvenir.
2: Et pour ça, faut avoir sa place, par contre.
1: Ah, c'est mieux.
2: Oui.
0: Comment ça va se passer là pour remporter cette guitare? Il y a un tirage au sort.
1: Eh bien, faut venir au festival. Il y aura une tombola, au principe d'une tombola. Donc c'est
0: bien sûr une participation.
1: Déjà, voilà, il y a une.
0: Pour se tenir le festival.
1: Déjà un, venir au festival, prendre sa place, ensuite prendre son billet de tombola.
2: Pourquoi ce serait cool de gagner sans payer, non?
1: Plus rien. Et du coup, il y aura le tirage au sort qui sera fait le samedi pour les gagnants. Et du coup, on pourra annoncer comme ça les lots.
0: D'accord.
1: Les lots et les noms. Et l'heureuse ou l'heureuse.
0: J'allais le dire, il y aura un chanceux.
2: Moi, je vais m'inscrire. Hein. Je peux gagner la gratte.
0: Et là, donc, vous remettez les couverts cette année pour la troisième édition. On peut parler un petit peu de la programmation. Ça commencera par qui, par quoi?
1: Alors, le vendredi, on démarre avec le groupe du tremplin Moodfish, un groupe donc de Montpellier, qui est du Conorock, une chanteuse détonnante. Voilà, comme je dis, tu as envie de faire ta séance de sport, tu viens la voir. Elle fait le sport pour toi. Elle a une énergie énorme. Ils sont super gentils, voilà. C'est à découvrir. Franchement, c'est un groupe à découvrir.
0: Ça, c'est pour le...
1: C'est pour le star du vendredi. Voilà. Ensuite, on enchaîne avec Loco Muerte, qui va être dans la même graine, puisque du coup, on va démarrer sur un truc très très speed, et du coup, Loco Muerte va continuer l'ascension.
2: Le Chicano Moche.
1: Chicanos. Voilà. Donc le Comorté, bon, on les présente plus. Hein, c'est groupe parisien, Chicanos à 200%, tant dans la tenue que dans le verbe, puisque ils parlent tout le temps de Chicanos.
0: C'est des sets de combien?
1: 40 minutes ou 45 minutes pour le Moodfish, à la louche. Hein. On doit être à 50 minutes pour les locaux. Ensuite, Ashen, on doit être sur une heure. Et le Fofora est sur une heure aussi. Et Tagada, c'est 1:15 de mémoire.
0: D'accord. Ça commence à partir de quelle heure, vendredi?
1: Alors, ouverture des ports du festival, 17h.
0: On peut venir avant, prendre son ticket, boire un petit coup, il n'y a pas de souci.
1: Voilà, 17h, les gens viennent, ils font leur petit tour, ils peuvent manger, il y a des food, il y a le bar, bien entendu. Il y a aussi un petit village merch, avec différents artisans qui proposent des produits divers et variés. Et il y a aussi le merch artiste qui sera dans le couloir, ainsi que le merch du Languedoc, quand même, faut pas s'oublier. Et du coup, le start concert, c'est 17h45. Donc il y a trois quarts d'heure, tranquillou, avant que ça se lance. En sachant qu'on a les changements de plateau, donc ils sont de 30 minutes, et durant ces temps de pause, il y a un DJ qui fera, sur la thématique rock, bien sûr, qui fera l'animation entre les changements de plateau.
0: Un DJ?
1: Ouais,
0: qui veut dire d'où Jésus, bien sûr.
1: Voilà, c'est ça. Et qui va animer l'interplateau, on va dire, parce que sinon il n'y a plus de musique, c'est un peu lourd. Donc du coup, il va continuer à maintenir les gens dans l'ambiance, et c'est de suite plus confortable, plus agréable.
0: Toujours dans l'esprit rock.
1: Toujours. Alors pour le vendredi, donc du coup, il y a donc Ashen qui passe au Metalcore, juste après les Loco Muerte. Ensuite, on a le Fofora. Non, le Fofora. Ouais. C'est un peu égoïste de dire ça, mais c'est le côté un peu hérolté. C'est pas exclusif, mais bon, voilà. Pareil, le Fofora, on les présente plus, hein. Ça fait 30, 35 ans.
2: Ouais.
1: Peut-être même plus.
2: Ouais, je pense que on n'est pas loin de. Les 30, on est plus que 35.
1: Ah, je pense qu'ils ont passé les 30.
2: Ouais, je pense.
0: D'ailleurs, on en revient dans nos studios. Ouais. Qui joue également dans le Fofora et dans le.
2: Une casquette.
1: Et du coup, on terminera avec les Tagada Jones, bien entendu, qui sort, tirera un album début octobre, je crois que c'est le 3 octobre, sorti de leur nouvel album. Et je croise les doigts, normalement, est prévu qu'ils nous fassent quelques morceaux du nouvel album.
0: Une belle soirée en perspective.
1: Je pense. Franchement, quand on regarde l'affiche, elle est plutôt confortable.
0: Une belle affiche pour le vendredi 25 septembre, donc à la salle Zina Zanga à Béziers. Et autour de la table se trouve Fiona. Fiona, bonjour.
3: Salut, salut.
0: Donc toi, tu es influenceuse.
3: On va dire ça comme ça, oui.
0: Voilà, voilà. De rock.
3: Oui, voilà, rock metal. Ouais, ça fait ça fait 5 ans que je fais ça et à la base c'était parti d'une blague et voilà, je voulais juste.
0: Mais ça fait boule de neige.
3: Et... Exactement. Voilà, c'est ça. Et quand j'ai vu qu'il y avait ce festival à côté de la maison, je me suis dit voilà, je voulais y prendre part aussi. Je voulais aider. Je voulais.
0: Avec ta notoriété, mettre un.
3: Oui, en quelque sorte. Ouais, voilà, aider, c'est ça. C'est on s'était rencontrés sur des festivals et pareil, on s'est rendu compte qu'on habitait le même village en fait. Donc on s'est dit voilà, c'est l'occasion de créer quelque chose et de faire quelque chose ensemble.
0: Toi, tu fais partie de l'association ?
3: Alors non, pas du tout. Moi, je suis vraiment là en mode extérieur pour faire ce que je fais sur tous les autres festivals, c'est-à-dire et voilà, donner un petit peu de visibilité, faire des vidéos sur place et faire découvrir justement à travers ces vidéos-là le festival en interne à des personnes qui n'auraient pas entendu parler. Quoi.
0: Et pour te suivre sur les réseaux, c'est quoi ? Il faut aller sur quoi ?
3: Instagram et TikTok. Plutôt Instagram, ouais. Mais voilà, vous tapez Super Tartelette et vous le trouverez.
2: Super quoi ?
3: Tartelette.
2: Super tartelette.
0: Et voilà, et donc on verra tout ton contenu, tout ce que tu proposes, tout ce que tu as fait sur les réseaux.
3: Voilà, c'est ça. Je découverte de groupes, de festivals. Et là, du coup, pendant le festival, il y aura beaucoup de contenu qui sera créé en direct pour une immersion totale, pour faire découvrir.
0: Tu veux rajouter quelque chose ?
3: Venez au Festival Langue de Rock.
2: Abonnez-vous.
3: Et abonnez-vous.
0: Merci Fiona. On va revenir sur la programmation du samedi, le samedi 26. Là aussi, ça part à...
1: Alors, samedi 26, bah, ça va bien cartonner, puisqu'on démarre le premier groupe qui ouvre le bal, si je puis dire, c'est Carthage. Groupe ils sont de Toulouse. Groupe qui a une spécificité sur scène, c'est qu'il n'y a pas de bassiste, il y a un violoncelliste. Donc il a un violoncelle électrique qu'il porte en bandoulière. Ça c'est pareil, c'est pas évident. Il joue à l'archer et il y a une sonorité qui est gigantesque. Voilà. On arrive, c'est une claque. Ils sont trois sur scène, donc batterie, guitare, chant et ce violoncelliste et c'est magique. Il y a un côté grungy. Moi je suis de la génération grunge, ça me fait penser à certains groupes qui étaient un peu dans cette tendance-là. Mais cette sonorité du violoncelle fait la différence.
0: Ça commencera à partir de quelle heure ?
1: Alors ouverture des portes comme la veille, 17h. Start concert 17h45. Après Carthage, donc on aura Storm Orchestra, donc qui va passer. Donc on est sur du champagne, hein, tout simplement.
3: Oh, rock, ouais, bien rock aussi, rock, ouais, ouais. La dernière sortie sont très rock. Et, ouais.
1: Mais quand on peut voir les vieux morceaux, ça tire un peu plus sur le. Ouais, un peu plus punkisant, on va dire. Mais ça reste du bon rock, ça qui désosse bien, qui fait le taf. Et ensuite, on va voir les Grands Mahachis, donc qui sont un groupe de trois filles, hard rock, un peu grungisante,
3: punkisante.
1: Ouais, c'est ça. Non, mais à un moment, c'est compliqué de donner des noms, vraiment, de mettre les gens dans des cases.
2: Ouais, mais Grands Mahachis, ils ont vraiment leur univers, je trouve. On a joué ensemble il y a quelques mois, et franchement, je les avais jamais vus sur scène. C'est une très très belle découverte. Ça, c'est un groupe à voir sur scène en tout cas.
3: Une super énergie qui emporte vraiment et qui voilà, on rentre direct dans le vif du sujet avec elle.
1: Ouais. Ah ouais, c'est puissant. Ouais. Voilà, c'est propre, c'est nickel. Et ensuite, donc nous allons avoir Not Scientist, donc du groupe, un groupe qui est français aussi, punk rock à 200%. Il n'y a pas de pièce à y mettre. Hein. Voilà, c'est bien envoyé et on va avoir le plaisir d'avoir une belle affiche puisque c'est l'hommage à Parabellum qui clôturera la soirée. L'hommage à Parabellum, c'est pas un tribute, c'est vraiment l'hommage à Parabellum puisque du coup il y a des membres de la famille Sven qui sont présents. Il y a l'équipe de Tagada Jones qui est associée à cet événement-là. Il y a des anciens musiciens de Parabellum qui seront aussi présents. On aura la visite de Didier Super qui viendra chanter un titre. On est vraiment sûr, en fait, c'est un groupe un peu multi.
2: Ouais, en fait, c'est tous les membres encore vivants de Parabellum, et plus le chanteur de l'Opium du Peuple, le chanteur de Black Bombay.
0: Voilà, ça va être du beau monde.
2: Ouais, puis ça va être un super hommage, quoi. C'est un groupe qui mérite qu'on ne l'oublie pas.
0: Ça, c'est pour clôturer la soirée, pour clôturer le festival.
1: Clôturer le festival, effectivement, qui prend fin donc aux alentours de 1h du matin. De toute façon.
2: Et donc on remet la guitare, enfin le lot, enfin les lots de la tombola juste avant l'hommage à Parabellum, le samedi.
1: Tout à fait. Voilà.
2: Il faut prendre vos places pour le samedi aussi.
1: Eh oui, donc faut venir. Hein. Si vous venez pas, impossible de
2: prendre. Je pars avec la guitare. Moi.
0: Et puis celui qui gagnera la guitare montera faire un morceau.
3: Un air guitare.
1: Moi aussi.
0: Juste une petite question pour choisir les groupes, c'est les groupes locaux, nationaux.
1: Alors pour choisir les groupes, alors
0: il doit y avoir du monde qui se.
1: Alors les groupes, c'est nous qui faisons la sélection. On travaille avec Eric Mediaton qui fait de la prod.
0: Et puis vous avez un réseau depuis le temps.
1: Aussi, et du coup on contacte les groupes via leur booker pour se connaître leur disponibilité. En amont, on a réfléchi une grille artistique de choses qu'on aimerait voir, tant sur le style musical que sur la façon d'être aussi en festival, parce que ça compte beaucoup aussi. Il y a des groupes qui sont pleins d'énergie en enregistrement, et quand on les voit sur scène, ils sont amorphes.
0: Oui, c'est fade.
1: Voilà, c'est quand même agréable d'avoir quelque chose, parce que un concert en soi, c'est aussi du scénique. C'est de voir des gens qui vivent leur instant. On n'est pas sur du son studio où c'est complètement limé, aseptisé. Hein. Là, on est vraiment sur quelque chose, c'est du cash et on le prend comme tel. Donc voilà, on a ce process-là. Et on a donc les fameux tremplins. Tous les ans, on lance en janvier un concours, tout simplement. Donc, à chaque fois, on le fait sur les réseaux sociaux. Hein. Cette année, pour l'édition, on a eu 72 demandes. On a écouté 72 groupes à plusieurs. Ouais. Et du coup, dans les demandes, il y a le son, il nous faut de la vidéo aussi, pour voir l'extrait de concert. C'est pas pour la qualité sonore, mais voir le comportement. Est-ce qu'il y a quelque chose qui...
0: Le jeu de scène, quoi.
1: Le jeu de scène, voilà. Est-ce qu'il y a quelque chose qui ressort? Et cette année, très honnêtement, les 72, on est arrivé sur déjà des groupes qui avaient déjà un bon niveau. Alors après, on a des critères, parce qu'il faut que ça corresponde pile poil avec la future affiche. Il faut aussi que ça matche. Et du coup, ça élimine. Mais donc le jour du tremplin, il y avait quand même 5 groupes qui ont joué sur une scène en taille dimension réelle, donc au Palais des Congrès de Béziers. Bon, quand même une scène avec une façade de 10 mètres, donc faut la meubler. Et avec une sono de concert, hein, donc voilà, on voit ce que ça donne. Et du coup, il y avait ces deux groupes-là, donc Moodfish et Carthage, impossible de les départager, donc du coup, les deux ont gagné. Et je trouve que c'est pas mal, parce que ça leur donne, ils jouent devant, pour moi, c'est des beaux parrainages.
3: Oui, bien sûr.
1: On leur ouvre des portes, ils vont jouer en conditions optimales. Pour certains, ça leur est jamais arrivé. Donc avec une grande scène, il y a des lights, voilà, en technique... C'est quand même plutôt magique.
2: Il faut arriver tôt, quoi. 17h45. Ah, pas les louper.
1: Ah ben non. C'est pour ça, ouverture des portes 17h. Ça laisse le temps à tout le monde
3: rendez-vous
1: de passer
3: 17h
1: le filtrage.
3: Là-bas,
1: ouais. Ouais, le temps de boire un coup, quand même. Ouais. Faut
3: faire le syndical, tour.
1: et du coup, ça permet de s'installer paisiblement pour découvrir ces jeunes groupes montants qui, pour certains, peut-être nous feront... des scènes bien plus importantes. Hein. C'est souvent comme ça,
0: oui.
1: Un petit pied à l'étrier, puis et ça peut aider.
0: Et il est préférable de réserver, il y a des passes, comment ça se passe? On peut venir comme ça, mais c'est risqué.
1: Alors, on peut venir comme ça, il y aura quand même des places en vente le jour J. Le principe, c'est le passe de jour, on est à 69 € les deux jours. Le passe jour, il a 35 €. Les enfants en dessous de 12 ans, jusqu'à 12 ans, c'est gratuit. Ensuite, il y a un tarif pour les moins de 18. Après, vous avez tous les renseignements sur le site. Hein, vous faites www.languedeuropetoutattaché.com et vous avez tout expliqué. Vous avez toutes les grilles tarifaires. On fait même par le site, on fait le lien avec les différents points de vente, hein, Cultura, Ticketmaster, des trucs comme ça. Voilà. Et pour les gens qui viennent de Toulouse, il y a une possibilité d'affréter un bus qui fait Toulouse-Narbonne-Béziers. L'aller-retour, sauf erreur, je crois que c'est 25 €.
3: Carcassonne aussi, hein, je crois que ça.
1: Carcassonne aussi, ouais. En fin de compte, ils font toute la descente de Toulouse, donc du coup, les gens, plus il y a de monde qui vont l'utiliser, mieux ça sera. Et du coup, c'est quand même une belle économie par les temps qui courent, pas négligeable.
0: Surtout avec la crise de l'essence.
1: Voilà. Et en plus, il n'y a pas le souci de se dire, si j'ai un peu bu d'alcool, qu'il y a un contrôle de police, là, on se fait emmener, pas être ivre mort dans le bus, que je pense que le chauffeur, à un moment, risque de hurler. Mais voilà, faut quand même le savoir. On a essayé de mettre ça en place. Je pense que c'est pas évident, c'est pas simple. Et si ça marche, bah, au contraire, c'est pour l'année suivante, bah, se dire, bah, allez, hop, on optimise encore les choses. Pour l'organisateur de transport, bah, pour lui aussi, parce que ça peut être intéressant pour eux aussi de se développer dans ce sens. Ça, c'est des activités en plus.
2: Mais achetez vos places en avance, parce que les festivals, actuellement, il y a beaucoup d'annulations, on le voit, parce qu'il n'y a pas assez de pré-vente, et on ne peut pas se lancer dans une aventure comme celle-là, si on n'a pas assez, enfin, si on a...
0: Il faut voir la jauge, quand même.
2: Il faut voir la jauge, et en effet, les gens se décident souvent en dernière minute, bah, on connaît très bien le contexte économique actuel, mais les préventes permettent aussi d'asseoir l'organisation et de partir avec de commencer avec le sourire plutôt que le doute. Achetez vos tickets en avance.
1: Tout à fait, non mais il a 100% raison, hein. Nous on a besoin de trésorerie aussi, parce que l'argent ne tombe pas du ciel.
0: Et puis il faut payer les artistes.
1: Il faut payer les artistes, il faut payer les intermittents du spectacle, ils vont faire la technique, parce que c'est pareil, hein, ils ne travaillent pas gratuitement, normal, c'est un métier. Voilà, et nous, de toute façon, tout l'argent qui peut rentrer dans le festival est fait pour refaire un festival, hein, d'une année sur l'autre. Et suffit, parce qu'on travaille, nous on est bénévoles, hein, on ne gagne pas d'argent là-dessus, hein, ça n'a aucun intérêt, on le fait pour le plaisir. Le plaisir de faire plaisir. Voilà, ça peut paraître bête de dire ça à notre époque.
2: Plaisir d'offrir, joie de recevoir.
1: C'est un peu ça aussi. Mais oui, parce que quelque part, il y a quelque chose quand le public est heureux, quand tu présentes le festival, tu leur dis bonjour, les gens ils ont la banane. C'est hyper. C'est touchant. Tu dis, bah, ouais, on se fait plaisir avec ça, on ne demande pas de. Voilà, non, juste le plaisir d'avoir la banane en face de soi.
0: Pour en revenir au transport, tout à l'heure, tu parlais de bus, ceux qui viennent de l'extérieur, qui viennent à plusieurs, qui font du covoiturage.
1: Voilà, si les gens peuvent faire du covoiturage, bon, il y a un parking gratuit à Zinga, on est bien d'accord, mais effectivement, venir tout seul en voiture, c'est peut-être un petit peu
0: dommage.
1: Surtout
0: s'ils viennent du même appartement, quoi.
1: Voilà, faites des tirs groupés autant que possible, ça semble plus logique, tout le monde s'y retrouve économiquement parlant. Après, les gens peuvent, ne serait-ce que sur notre Facebook, lancer un message, un appel. Est-ce que quelqu'un va... J'habite dans tel secteur. Est-ce que quelqu'un y va? Et les gens peuvent, par système de message, ils peuvent rentrer en contact. Parce que c'est l'avantage d'être sur des réseaux sociaux.
0: C'est ça.
1: Comme là, sur la page Facebook, où tu peux rentrer en communication avec des personnes que tu ne connais pas.
0: Un festival qui se veut éco-responsable également.
1: Oui. Oui, oui. Alors aussi, on a aussi les éco-cups cette année seront remboursés. C'est-à-dire, les personnes mettent une caution. Quand on ramène le verre, il sera remboursé dans le garde pour éviter de racheter tous les ans des verres, parce que c'est stupide. Ça n'a pas l'intérêt, voilà. Le fait de mettre la consigne, parce que sinon les gens partent aussi, font collection, alors c'est bien. Mais il y a un moment, ça nous coûte aussi cher.
2: Et que les laves, hein,
3: d'une année à l'autre.
1: Oui, tout à fait. Ça, c'est, voilà, c'est un peu de travail, mais bon, ça vaut quand même le coup. Mais voilà, le truc, c'est ça sert à rien de faire produire des verres, produire des verres, en retrouver par terre qui vont être cassés, voilà, les gens en prennent un peu plus soin. Et puis, on a aussi un centre de prévention. Donc au risque, voilà, tout court. Il y aura des bouchons d'oreilles qui seront distribués gratuitement.
0: Surtout pour les enfants.
1: Alors les enfants, ils ont même mieux. Pour les petits, ils auront des casques de chantier, moi j'appelle ça. Donc ils auront des belles oreilles de Mickey qui seront contre une carte, une pièce d'identité, qui seront prêtées donc avec les accompagnants. Du coup, la personne de sa pièce d'identité récupère le casque et hop, inversement.
0: Et sinon, c'est pareil que les éco-cups, tout le monde part avec les casques.
1: Ouais, c'est ça. Oh, il est pas mal le truc. Et du coup, on a aussi une zone prévention par rapport aux comportements sexistes qui peuvent avoir lieu. Donc il y a tout une organisation de Montpellier qui va gérer ça, hein. Donc ils sont habitués à faire ce genre de démarche. On les a vus par exemple au Teen Hals, ils avaient un centre préventif. Parce que malheureusement, alors la population rock est une population d'une manière générale assez respectueuse. Mais on n'est pas à l'abri, l'alcool parfois aidant, on n'est pas à l'abri d'avoir des comportements
0: déplacés.
1: Voilà. Ça peut être très mal vécu et franchement ça gâche la fête, hein, tout simplement.
0: Voilà, je vais te le dire, ça peut gâcher le festival.
1: Voilà, donc savoir que il y a ça en place et du coup il y a des interlocuteurs qui sont prévus en cas de besoin. Il y a toute une démarche simple à faire. Moi, je trouve que c'est bien de sécuriser un petit peu. Et puis, ça fait prendre conscience aussi aux personnes qui viennent que même si on a bu, faut rester en mode cool. Le rock, c'est cool.
0: Ouais, c'est ça. Le mot de la fin avant de se quitter.
1: Eh bien, venez nombreux. Hein, tout simplement. Et puis on va remercier, déjà je vais remercier le parrain qui est à ma gauche pour son investissement, parce qu'il va avoir quand même une grosse mission, mine de rien, c'est pas évident.
2: Ouais, mais je prends ça à cœur et j'ai hâte d'y être. Je pense que je vais même venir le jeudi voir comment ça s'installe.
1: Ah bah si, si.
0: Du coup, c'est avec plaisir. Tu vas jouer du coup ?
2: Absolument pas.
3: On n'est jamais à l'abri quand même.
2: Non, mais.
0: Et le guitare qui traîne, non ?
2: Non, je pense que j'aurais. Trop à faire pour représenter le festival et essayer de je sais pas de parler aux gens. Moi je suis là pour
0: échanger.
2: Ouais. Et puis voilà, il y a déjà le samedi où il y a cette découverte du off du festival. Donc
0: t'as du pain sur la planche.
2: Ouais, et puis j'ai envie de faire ça bien. Et puis l'affiche est super, donc puis voilà, je trouve que c'est, comme tu le disais tout à l'heure, une bonne introduction pour mon arrivée dans la région. Voilà.
1: Ah oui, complètement. Merci à Fiona aussi d'être venue m'accompagner pour l'émission. Un grand merci déjà pour tous les bénévoles, aux équipes qui vont de Zinga Zanga, là, qui vont travailler pendant 2 jours d'arrache-pied, voire même un petit peu avant, parce que il démarre mardi prochain et il commence déjà à installer certaines choses. Et du coup, voilà, la mairie de Béziers, bien sûr, qui est partie prenante, puisque cette année, elle va nous fournir des barnums gratuitement, hein, puisqu'on est comme on fait partie des associations de Biterroise, donc c'est quand même quelque chose d'important. Voilà, donc une fois de plus, venez nombreux, plus il y a de monde, plus il y aura de fêtes, et puis l'année prochaine, ça sera encore meilleur.
2: C'est quand déjà, rappelle-moi les dates.
1: 25 et 26 septembre, à partir de 17h.
3: Et merci Radio Lodève.
1: Merci à Cédric pour sa bonne humeur, et c'est toujours un plaisir de venir à Radio Lodève.
0: Réciproquement. Merci Jérôme, le président de Rock en Chant, de nous avoir présenté cette 3e édition du festival qui aura lieu donc les vendredis 25 et samedi 26 septembre à la salle Zingazaga de Béziers. Merci Stéphane, guitariste, chanteur du groupe Load Blast et parrain de cette 3e édition. Et merci à Fiona d'avoir parlé un petit peu de ta passion et de ce que tu fais sur les réseaux. Et on va se quitter avec une dernière chanson. Tu peux nous la présenter, c'est Tagada Jones.
1: Tagada Jones, son nouvel opus. Moi j'appelle ça un opus parce que j'aime bien. Nouveau titre, hors norme.
0: Merci et bon festival.
1: Merci.
2: Rendez-vous ce week-end.

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2: Bonsoir à toutes et bonsoir à tous. Bienvenue chez Radio Le Dev, c'est Damien pour vous accompagner en cette soirée musicale. En ce lundi soir, on se retrouve pour une nouvelle émission de Quand la musique est bonne, votre émission pour Prog & Folk, une heure et demie ensemble à écouter un peu de musique. Et pour débuter, on prend la direction tout de suite des États-Unis avec les Red Hot Chili Peppers qui dans quelques instants nous chanteront By the Way. Mais tout de suite, ce sont les Black Keys du blues rock avec Lonely Boy sur Radio Le Dev.

L'instant, les Red Hot Chili Peppers, et on poursuit ce début d'émission toujours du côté des États-Unis puisqu'on va s'écouter à présent Bruce Springsteen avec The River et puis derrière les Pixies. Hey, ne bougez pas, c'est Damien, vous êtes sur Radio Dev, c'est votre émission quand la musique est bonne.

C'était les Pixies, la musique encore et toujours. Et avant de poursuivre du côté des États-Unis avec Vampire Weekend et A Punk, on fait quand même une petite pause du côté de l'Angleterre avec les Smiths qui nous chantent ce soir Sweet and Tender Hooligan.

Allez, c'était Vampire Weekend Punk. Allez, on fait une petite pause du côté des États-Unis. Hein. On retourne plutôt sur le continent européen avec toujours de la musique pop rock and folk. Et à présent, tout de suite, c'est Dire Straits, Brothers in Arms, un peu de douceur avec Mark Knopfler. Et puis derrière, le groupe français The Do avec Miracles Back in Time.

L'écossaise Amy MacDonald est le premier tube qu'il a révélé. Elle avait seulement 18 ans qu'elle l'avait composé, même peut-être un peu moins. C'était à la sortie d'un concert. Allez, les Velvet Underground. Et oui, on repart du côté des États-Unis. On est dans les années 60. Le Velvet Underground qui nous chante Héroïne. Puis après, on reste du côté des 60s. Mais cette fois-ci, en Angleterre et plus précisément à Liverpool avec les Beatles. Helter Skelter.

C'était les Beatles pour débuter cette deuxième partie d'émission avec Helter Skelter et la naissance du hard rock. Allez, la musique qui continue toujours du côté de l'Angleterre avec les Arctic Monkeys, Fireside, mais on est dans les années 2000, même 2010. Les années 2010, on y est aussi avec Edward Sharp and the Magnetic Zeros et cette jolie douceur Man on Fire du côté des États-Unis cette fois-ci.

Vous êtes toujours sur Radio Lodève dans Quand la musique est bonne, pour ceux qui nous rejoignent, toujours Damien à vos côtés. Et après la douceur d'Edward Sharp and the Magnetic Zeros, le rock des Strokes avec Someday, et tout de suite le rock de David Bowie, 5 Years.

les Strokes pour nous chanter Someday. La musique à présent, ce sont les Rita Mitsouko avec une énorme dédicace à Catherine Ringer et une énorme pensée à elle qui nous a quittés il y a quelques jours. Ce soir, les Rita Mitsouko nous chantent C'est comme ça et puis derrière Fleetwood Mac avec Rhiannon.

C'était le groupe anglais Fleetwood Mac qui nous chantait Rhiannon avec Stevie Nicks au chant l'américaine. Allez, la musique encore et toujours, on arrive bientôt au terme de cette émission. De la douceur avec Jake Bugg qui nous chantera Someone Told Me, et tout de suite de la douceur avec du folk rock américain The Lumineers et la chanson extra du premier album Charlie Boy.

C'était Jake Bug. Trois dernières chansons pour nous dire au revoir. On conclura avec Louise Attaque et Amour. Avant cela, il y aura Tame Impala du rock australien avec Be About It. Et tout de suite, les Anglaises de The Last Dinner Party avec Nothing Matters.

0: Gaëtan Roussel et Louise Attaque avec Amour, extrait de leur tout premier album. Merci à toutes et merci à tous. C'était votre émission Quand la musique est bonne, votre émission 100% pop rock and folk, à réécouter ce samedi à 17h en rediffusion. Sinon, rendez-vous lundi 20h, même heure, même lieu pour une nouvelle émission inédite. Bonne soirée à toutes et tous et longue vie à la musique. Bye bye.
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1: Il est 22h.

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1: Il est 23h.

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1: Il est 2h.